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0: Il est 5 heures.
1: David Riffon avec vous pour ces informations. Les habitants d'Auvelay et de Velaine-sur-Sambre, deux localités de la commune de Sambreville, n'ont plus accès à l'eau potable en raison des intempéries de samedi. Une cabine haute tension a été touchée par les orages. La station de pompage qui alimente le réseau a dû être arrêtée par la Société Wallonne des Eaux. D'autres quartiers pourraient s'ajouter dans les prochaines heures. Des camions-citernes sont présents depuis ce dimanche soir dans la commune pour ravitailler les riverains en eau potable. L'épisode orageux a été exceptionnel samedi soir sur tout l'est de Charleroi, la région de la Basse-Sambre, vers Namur et le sud du Brabant wallon, avec très localement jusqu'à 100 voire 120 litres de précipitations au mètre carré. Journée importante ce lundi à Bruxelles dans le dossier brûlant du foyer Andorre-Lectoire. Plusieurs demandes de commission d'enquête parlementaire vont être soumises en commission, notamment de la part des libéraux flamands d'Anders. Le président de la société de logement, le socialiste Lofti Mostefa, est visé par des accusations de clientélisme et de favoritisme dans l'attribution de logements sociaux à la suite d'une enquête de nos confrères de la VRT. Pour le PS, au contraire, une commission d'enquête parlementaire serait prématurée à ce stade, alors qu'une procédure judiciaire est déjà en cours avec des perquisitions et des saisies de documents qui ont déjà eu lieu. La journée s'annonce importante au niveau international également, avec ce lundi après-midi une réunion en urgence du Conseil de sécurité des Nations Unies concernant la guerre entre Israël et le Liban. La France a réclamé cette réunion après la nouvelle percée de l'armée israélienne dans le sud libanais et la prise très symbolique de la forteresse de Beaufort par Israël, un tournant décisif selon Paris. Le Premier ministre israélien Benjamin Netanyahou a annoncé vouloir encore intensifier son offensive contre le Hezbollah au Liban. Cette réunion aura lieu immédiatement après une autre réunion d'urgence demandée, elle, par la Roumanie après la chute d'un drone russe sur un immeuble à Galati en milieu de semaine et qui a fait 2 blessés. La Gantoise a remporté le dernier billet européen en football. En barrage play-off 1, play-off 2, la Gantoise a battu Genk. Il a fallu les tirs au but pour départager les deux équipes. La Gantoise disputera le deuxième tour préliminaire de la Conference League. En cyclisme, c'était attendu. Le Danois Jonas Vingegaard a remporté le classement final du Tour d'Italie. Alors qu'à Roland-Garros, les têtes ont continué de tomber ce dimanche, avec notamment dans le tableau féminin l'élimination de la Polonaise Iga Świątek, quadruple lauréate du Grand Chelem parisien. Merci pour votre écoute, où que vous soyez, passez une belle et douce nuit.
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5: On est le lundi 1er juin aujourd'hui. Bienvenue dans ce best-of du réveil de Typique. Gaëtan et Audrey arriveront pour vous dans moins d'une heure. En les attendant, on va déjà se mettre dans l'ambiance en réécoutant les meilleurs moments de l'émission. On va aussi attaquer cette nouvelle semaine avec plein de good music. La suite avec Superbus et Rory sur Typique.

0: Merci d'être avec nous tôt ce matin. Bon réveil sur Typique. La suite de la Good Music, ce sera avec Sam Smith et I'm Not The Only One. Avant ça, première séquence best-of de la journée.
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0: En Autriche, un parapentiste a miraculeusement survécu après avoir été touché par un avion. Du coup, on a passé en revue vendredi les sports les plus dangereux de la planète.
2: En attendant, on s'intéresse évidemment à ceux qui font l'actu, mais pas pour les bonnes raisons. Ils font une grosse boulette et on vous en parle dans le réveil de Typique. Et là, c'est un gros buzz qui s'est passé dans le ciel. Tout le monde en a parlé. Oh, vous avez sûrement vu les images sur les réseaux.
3: Moi, j'en ai des frissons rien qu'à repenser aux images. Mais en Autriche, il y a une parapentiste qui a vécu, je pense, le pire truc qu'un parapentiste peut vivre, en fait, puisque en fait, il y a un avion qui l'a carrément heurté, qui a heurté en fait sa toile en plein vol.
2: Écoutez juste le son qui fait déjà super super peur, qui est hyper angoissant. Elle est dans les airs et puis boum. Là, elle se fait happer par l'avion.
3: Ouais, mais non,
2: et
3: mais
2: après,
3: c'est...
2: elle pousse des petits cris et tout.
3: Bah, tu m'étonnes, parce que...
2: elle était super stressée.
3: Excuse-moi, mais un parapentiste sans toile, ça devient vraiment inquiétant, hein, mais coupe ça, tu vas nous angoisser. Mais par contre, heureusement, il y avait un parachute de secours.
2: Ouais, heureusement.
3: Non, mais tout est bien qui termine bien. Heureusement, elle a juste eu quelques, on va dire, contusions. Il y a quelques bleus, évidemment. Mais en fait, tu te dis, mais il l'a pas vu ou quoi? Qu'est-ce qu'il a foutu, le pilote? Il a déclaré, effectivement, qu'il avait pas vu la parapentiste et il a pas réussi à l'éviter, en fait. Il l'a vu vraiment au tout dernier moment, donc on sait pas du coup les responsabilités de chacun. A priori, on est tenté de dire que c'est la faute du pilote.
2: Mais
3: il faut voir si la parapentiste était dans une zone autorisée, tu sais, pour les vols. Donc voilà,
2: elle était assez basse, hein. Ouais. Elle était pas très très haute.
3: Il y a une petite enquête qui va être faite de toute façon. Mais bon, ce qui est rassurant, c'est qu'elle va bien, quoi. Mais
2: moi, c'est quand j'ai vu la vidéo, je me suis dit non, c'est pas possible. Et tu sais pas si elle s'en sort ou pas. Donc tu regardes la vidéo jusqu'au bout, tu te dis, oh, j'espère qu'elle va s'en sortir.
3: Non, mais moi, tu m'auras pas là-dedans.
2: Elle atterrit correctement.
3: Moi, elle parapente jamais. Tu m'auras pas sur.
2: Bah, pourtant, t'as fait un saut en parachute.
3: Oui, mais je sais pas, le parapente, ça me. Non. Je sais
2: ça
3: pas.
2: T'angoisse ?
3: Ouais, c'est trop bas. C'est proche du sol.
2: Le pilote, il risque la suspension temporaire ou le retrait définitif de sa licence de pilote privé. L'enquête devra en fait déterminer s'il s'agit d'une maladresse ou d'une véritable mise en danger de la vie d'autrui. Et donc, il risque d'avoir quelques petits soucis.
3: Ça, c'est sûr. Après, il y a plein de sports comme ça qui sont hyper dangereux. J'ai regardé un petit peu, tiens, juste pour voir les sports les plus dangereux statistiquement.
2: Alors, les plus mortels
3: au
2: monde.
3: Dans la liste, il y a le base jump.
2: Ouf.
3: Mais ça, c'est ceux qui sautent en parachute, tu sais. Mais pas depuis les avions, depuis...
2: à faible hauteur.
3: Par exemple, des falaises, des ponts, des immeubles. Bon, ben ça, évidemment, on se doute bien, statistiquement, le sport le plus mortel au monde. Et puis, il y a l'alpinisme de haute altitude.
2: Ouais, c'est quand tu dépasses les 8000 mètres, notamment.
3: C'est ceux qui grimpent tout en haut, là. Vraiment, ça montre un taux de mortalité globale proche de 3%. Et alors, un autre sport, mais que vous n'avez pas vu venir, c'est la plongée. Mais la plongée souterraine.
2: Ouais.
3: Le cave diving, comme on appelle ça. Donc,
2: il y a eu un problème dernièrement, là, justement.
3: Bah oui, tu peux avoir un problème de bouteille. Tu peux avoir un problème quand tu remontes. Enfin, il y a des paniques aussi. Il y a des gens qui, quand ils sont tout au fond, commencent à paniquer et perdent un peu les moyens.
2: Ouais.
3: Donc, la plongée, c'est...
2: Il y a 5 plongeurs italiens qui sont descendus dans une grotte, effectivement, et ils ne sont jamais remontés.
3: Ah ouais, tu vois. Ouais, c'est des sports vraiment, où il peut vous arriver 2-3 bricoles. Après, il y a des sports où tu peux avoir plein de blessures aussi. Il n'y a pas forcément que les morts.
2: Il y a le rugby, le handball, le basket, le foot, où ça se blesse quand même pas mal.
3: Là, c'est là où tu te blesses le plus. Donc finalement, faites pas de sport, voilà, il vous arrivera rien.
2: Attention, toi t'en fais en plus du sport. Tu vas nous en parler d'ailleurs tout à l'heure.
3: Oui, enfin, je fais du sport. Là, tous ceux qui sont dans la liste là, jamais.
2: Voilà. Non, mais moi je suis fier de toi.
3: Ah, c'est gentil.
2: Vraiment, fier de toi.
3: Viens avec moi ?
2: Quoi ?
3: Tu veux venir avec moi ?
2: Allô, il n'y a plus de réseau.
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0: lundi, bon petit matin, bienvenue dans ce nouveau best-of du réveil de Typique. Avant de retrouver sur le coup des 6h Gaëtan et Audrey, on va comme de coutume réécouter quelques bons moments passés avec eux dans l'émission. On va aussi se mettre dans le rythme de la journée avec un maximum de good music. Kylie Minogue est de retour avec une série documentaire en 3 parties dans laquelle on apprend pas mal de choses assez intimes sur elle.
1: On se replonge dans les années 90 et 2000, là dans le Tout le monde en parle. Si vous avez loupé l'actu du moment, on vous fait une petite mise à jour dans le réveil de Typique parce qu'on parle de Kylie Minogue.
2: Moi j'adore. J'adore Kylie Minogue.
1: Ah, moi aussi, tous ces grands classiques, je les adore.
2: Et alors, la bonne nouvelle, c'est que Kylie Minogue est de retour sur le devant de la scène. Parce qu'en fait, il y a une série documentaire qui vient de sortir sur elle, qui s'appelle Kylie. C'est en 3 parties. Ça a été réalisé par Michael Hart, qui est d'ailleurs celui qui a fait les docus sur les Beckham.
1: Ouais.
2: Qui a cartonné. Et ben, celui-là aussi cartonne, puisque ce documentaire, il s'est hissé au sommet des classements directement. Et je l'ai vu, je l'ai regardé, je l'ai dévoré.
1: Et alors, qu'est-ce qu'on y apprend là sur Kylie Minogue?
2: Écoute, moi, il y a 2-3 trucs où je me suis dit, ah ouais, quand même, la meuf, elle a un parcours de dingue. Parce que derrière les chansons de Kylie Minogue, enfin moi je connaissais pas hyper bien son histoire, mais
1: j'imagine qu'on parle de sa maladie, elle a eu le cancer. Hein.
2: Ouais, mais en fait ce qu'on savait c'est qu'elle avait eu un cancer du sein. Ça on le savait parce qu'elle l'avait dit ouvertement dans les médias, tout le monde avait un peu suivi son parcours du combattant pour se sortir de la maladie. Mais ce qu'on apprend dans le documentaire c'est qu'elle a eu un deuxième cancer du sein en fait. Elle en a eu 2.
1: Et justement. Ah, ça je savais pas.
2: Eh ben non. Tu sens qu'elle se livre dans le documentaire et elle dit que justement cette fois elle a voulu garder totalement secret le retour de la maladie. Parce qu'elle avait besoin de traverser cette épreuve un peu loin de la folie médiatique, parce que la première fois pour le premier diagnostic en 2005, c'est vrai que là tout le monde l'avait suivi, elle avait pas vraiment eu de paix là-dessus quoi. Donc,
1: Non, ça avait fait le buzz, je m'en souviens. Et puis on parle de quoi d'autre?
2: On parle de ses amours. Je peux te dire que les relations amoureuses de Kylie Minogue c'était quelque chose dans les années 90.
1: En même temps, quelle belle femme.
2: Mais elle était magnifique. Elle l'est toujours d'ailleurs, hein, parce que tu la vois dans le docu, t'inquiète, elle est bien. Moi je suis bien comme elle à son âge. Mais on revient notamment sur son histoire avec Jason Donovan, qui était son partenaire dans la série Neighbors. Et Neighbors, c'était...
1: C'est là où elle s'est faite connaître, hein. C'est un espèce de fille d'à côté version australienne.
2: C'est un peu ça, elle est née les garçons.
1: C'était une sitcom.
2: Mais ça cartonnait notamment en Angleterre. Et puis, il y a eu une rupture brutale. Ça s'est terminé parce qu'en fait, elle a eu un coup de foudre pour le chanteur du groupe In Excess. Qui était à l'époque Michael, un petit sex-symbole, hein, le gars punaise. C'est vrai qu'elles étaient toutes amoureuses de lui. Et c'est Kylie Minogue qui est sortie avec pendant quelques temps. Et ça a été assez tumultueux entre les deux. Hein. Ça a été incroyable comme histoire d'amour.
1: Ouais, donc on évoque aussi bien sa vie privée que sa vie professionnelle.
2: Ouais. Hein. Et elle se lâche. Hein. Tu vois que c'est gay parce que dans le documentaire, justement, elle parle vraiment ouvertement de tout et même de ses défauts. Et puis elle parle surtout des critiques aussi à ses débuts. Parce que ça, on le sait peut-être un petit peu moins, mais les médias britanniques, ils ont été violents avec elle à ses débuts. Ils l'ont traitée de produit marketing. Produit marketing pop fabriqué de toutes pièces, t'imagines?
1: Eh bah pourtant, elle est toujours là, Kylie Minogue.
2: Et alors, ce que je trouve sympa, c'est que même si elle a eu des débuts compliqués comme ça, et puis beaucoup, beaucoup, beaucoup de critiques, tu vois aussi que la communauté cuir et gay, en particulier, l'a beaucoup soutenue.
1: Oui, effectivement, c'est vrai.
2: Qui se retrouvait aussi dans ces critiques-là. Donc, c'est une icône, hein, la nana. C'est vraiment la référence de la pop. Hein.
1: Aujourd'hui, même les plus jeunes, la Gen Z, elle écoute Kylie Minogue, notamment avec ce titre qu'elle a sorti il n'y a pas si longtemps.
2: Padam, padam. Et c'est en 2023 en fait qu'elle a sorti ça, donc elle a refait de la musique et justement elle a dit qu'aujourd'hui elle allait mieux physiquement et que donc elle voulait refaire de la musique. Et alors, bonne nouvelle,
1: il y a une tournée.
2: Ah bah pour célébrer ses 40 ans de carrière, elle a décidé de confirmer qu'il y avait une grande tournée internationale qui était en préparation et je suis sûre qu'elle va nous sortir des tenues. Moi, si elle ressort son t-shirt en or, tu te souviens le t-shirt qu'elle mettait?
1: Je me souviens très très bien.
2: Et attends, il y avait qu'elle qui pouvait le porter.
1: Attends, moi j'ai été voir Kylie Minogue, je pense à l'époque c'était au Palais 12.
2: Ah, tu l'as vu, toi?
1: Ouais, au Palais 12.
2: Et alors?
1: Adoré son concert, donc j'espère qu'elle repassera par la Belgique.
2: Et souvent, on dit que c'est une petite Madonna.
1: Mais c'est vrai.
2: Dans le style, un peu, vite fait, quoi.
1: Sur scène, elle brille, elle est excellentissime.
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0: lundi, bonne matinée avec nous. La suite de la Good Music, ce sera avec Lewis Capaldi et Someone You Loved sur Tipeee.
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0: petit matin, bon réveil si vous venez d'émerger. Merci d'être avec nous sur Typique. La suite avec One Republic et Rescue Me. Avant d'écouter ça, dernière séquence best-of de la journée.
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0: André Demarteau était avec nous vendredi. Dans sa chronique, il nous a rappelé que la vie est un éternel bulletin scolaire. Sauf que maintenant, ce sont les notes de nos gosses qui évaluent notre boulot de parents.
2: Salut André,
3: comment ça va? Salut André.
4: Ça va l'équipe?
2: Eh oui,
4: ouais, ça va Dédé et toi?
3: Voilà, ça va, écoutez, on arrive au mois de juin et qui dit mois de juin dit...
2: Il dit barbecue.
3: Examen.
2: Ah oui, évidemment.
4: Courage plus, d'ailleurs à tous les...
3: Ouais, courage, en plus comme par hasard il fait beau. Il y a la Coupe du Monde, il y a Roland Garros. Je te jure, Roland Garros c'est un énorme piège hein, parce que j'ai jamais été autant intéressé par le tennis que pendant la période des examens.
4: C'est vrai.
3: Ah, c'est dingue, je me souviens au collège, je pouvais rater mon examen de géo, mais Sharapova contre Kuznetsova à 15h, jamais.
2: J'adore.
3: Jamais, non, je regardais tout. Et le pire dans tout ça, c'est que le reste de l'année, on regardait jamais le tennis.
4: Non,
3: Wimbledon le mois d'après, rien à foutre. Quoi. Non, mais c'est dingue. Le piège, c'est que tout est toujours plus intéressant que d'étudier.
2: Ouais,
3: c'est ça.
4: C'est vrai.
3: Moi, je le sais parce que depuis que j'ai fini l'école, je regarde plus Roland Garros. En tout cas, le mois de juin, ça a toujours été compliqué pour moi. Je détestais les examens. Je détestais qu'on juge mon travail. Ouais, j'avais qu'une hâte, c'est d'être diplômé, et après on n'en parle plus, terminé, basta, c'est fini. Et puis, j'ai découvert le monde du travail, et les évaluations de fin d'année, qu'est-ce que c'est que ce bordel? Je vais monter de classe ou quoi? Non! Alors pourquoi vous voulez m'évaluer? Je comprends pas, c'est dingue. Et la réponse est simple, on est évalué pour qu'on puisse s'améliorer.
2: Eh oui.
3: Voilà, c'est le cycle éternel. Et si on s'améliore, est-ce que notre salaire s'améliore aussi?
4: Non.
3: Pas forcément. Et c'est ça qui est beau. Donc voilà, toute notre vie, on va se faire juger en fait. C'est dingue, il n'y a pas d'échappatoire. Et si on meurt, qu'est-ce qui nous attend? Le jugement dernier. Voilà. Ça ne va jamais s'arrêter en fait, c'est dingue. Par contre, depuis que je suis parent, les examens et les bulletins, ils ont pris une nouvelle dimension. Parce que maintenant, j'ai l'impression qu'on évalue mon investissement en tant que papa.
2: Ah, c'est vrai?
3: Bah ouais, je te jure, parce que si ton enfant il a des mauvaises notes, c'est parce que toi, t'as pas fait le taf. Ah ouais, c'est pas ton gosse qui est en échec, c'est ton éducation. C'est dingue, quoi. Et maintenant, je comprends que lorsqu'on se faisait gifler quand on était petit, c'était des gifles d'amertume, en fait, tu vois, avec des larmes de frustration du parent qui se retrouve face à son propre échec. C'est dingue. Mais bon, comme c'était les années 90, c'était surtout nous qui avions mal. Mais à contrario, quand ton enfant, il te ramène une bonne note, alors là,
4: ouais, t'es fier.
3: T'as l'impression que t'es le meilleur parent du monde. Là.
4: C'est vrai.
3: Je te jure, t'es refait. La dernière fois, ma fille, elle a ramené un 20 sur 20 en mathématiques.
2: Oh, waouh!
3: J'ai appelé toute la famille. J'ai appelé tout le monde. Et eux, ils disaient des trucs genre, waouh, elle est trop intelligente. Les enfoirés, quoi.
2: Ah, ils n'ont même pas reconnu ton talent.
3: Ils essayaient de minimiser mon implication parentale dans ce succès. C'est dingue, quoi. Et moi, j'essaie de nuancer en disant, non, pas tant que ça. Elle est intelligente, mais pas tant que ça. Hein. C'est surtout le suivi quotidien des devoirs qui explique cette réussite. Alors là, pour les examens de juin, je suis motivé comme jamais. On va travailler tous les jours. Tous les jours, on va taffer. Et si enfin, à la fin de l'année, elle me ramène un bon bulletin, moi, je m'offre un énorme cadeau pour me récompenser.
4: T'as bien raison.
3: Voilà, donc si vous me voyez au volant d'une belle Mercedes rutilante ces prochains jours, sachez qu'il y a une interro de Néerlandais qui a été réussie.
2: Yes,
4: bravo.
2: C'est courage à tous les parents qui sont très investis. Ouais. Ça, c'est vrai dans les révisions. Merci André.
3: Bisous,
2: on se retrouve la semaine prochaine et en attendant, on peut réécouter tout ça en podcast. C'est sur Ovio. Salut André.
4: Bisous.
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Le réveil de Typique, c'est dans quelques minutes. Gaëtan et Audrey seront avec vous jusqu'à 9h au programme de la bonne humeur, de la good music et des cadeaux à gagner. Je vous souhaite de passer une très très belle journée.

0: bonjour.
1: Bon, allez, maintenant ça va bien, les slow deux minutes, mais là, hop, hop, hop, on va se réveiller.
0: Les choses sérieuses commencent. 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
0: Dans les 30 prochaines minutes, on a du Cat Size pour vous. Avec

0: et Save My Love. Ça débarque dans les toutes prochaines minutes. Très très bon réveil avec nous.
1: Et avant ça, à 6h, on va faire un rapide tour de l'actu. Et ça se passe avec Mario ce matin. Salut Mario.
2: Salut Audrey, bonjour à tous. Des sinistrés désormais privés d'eau potable à Ouvelet, Velaine-sur-Sambre et dans une grande partie de Jemeppe-sur-Sambre. Les orages de samedi ont endommagé une importante captage. Eau déclarée non potable aussi à Nivelles. De l'eau potable a été distribuée à la population hier. D'autres distributions sont prévues ce lundi. La société wallonne de l'eau espère un retour à la normale d'ici demain. Ce matin, plusieurs écoles et crèches de la région d'Ouvelet n'ouvriront pas. La colère gronde toujours dans les écoles. Les grèves et les actions se poursuivent pour s'opposer aux réformes de la Fédération Wallonie-Bruxelles. Plusieurs écoles ont choisi d'annuler les examens non obligatoires. En province de Liège, des profs vont relier Verviers à Bruxelles à vélo, en s'arrêtant dans plusieurs écoles pour collecter les doléances des profs, des élèves et des parents. Du changement pour les produits du tabac, tubes, feuilles, filtres, cigarios. Tous doivent désormais revêtir un emballage neutre, à l'instar des paquets de cigarettes et de tabac. Une mesure prise pour détruire les stratégies marketing de l'industrie. Le Conseil de sécurité des Nations Unies se réunit en urgence ce lundi, après que l'armée israélienne s'est emparée de la forteresse de Beaufort au sud du Liban, un endroit hautement stratégique. Le Premier ministre israélien compte par ailleurs intensifier son offensive contre le Hezbollah, allié du régime iranien. En sport, football, la Gantoise décroche le dernier ticket européen. Les Gantois s'imposent au tir au but face à Genk en barrage. En tennis, à Roland-Garros, Joao Fonseca poursuit sa belle aventure. Après avoir fait tomber Djokovic, le Brésilien élimine Casper Ruud, 16e mondial. Le voilà pour la première fois en quart de finale d'un grand chelem. Et puis pour terminer, le début du Tour de Wallonie cycliste. Une première étape de 180 km entre Manage et Lobe dans le Hainaut. Arnaud Delis sera sur la ligne de départ.
3: Merci beaucoup Mario. À dans une heure pour l'essentiel de l'actu.
1: Et puis côté météo, bon, on aura droit à une belle journée encore aujourd'hui. Hein. Franchement, il fera...
3: Ah ouais ?
1: Bah oui, il fera ensoleillé.
3: Pas de pluie ?
1: Ah, attends. Ce matin, pas de pluie, ça c'est sûr. Les températures entre 8 et 15 degrés, donc ça va. Il y aura quelques petits cumulus, rien de bien méchant. Cet après-midi, c'est vrai que le ciel sera un peu plus nuageux et que de temps en temps, on pourrait avoir une petite averse.
3: Okay.
1: Mais quand même, globalement, il fera plus ensoleillé que le reste. Et côté température, cet après-midi, on sera autour des 19 à 25 degrés.
3: Et quand je vois demain, drache nationale. Hein.
1: Oui, bah c'est pour ça. On va profiter encore de quelques rayons de soleil aujourd'hui, ça va faire du bien.
3: C'est reparti pour le réveil de Typique. Vous êtes fan de Dua Lipa, vous voulez découvrir ses endroits préférés.
1: Elle a partagé plein de belles découvertes et des endroits où elle aime bien aller. Et vous savez quoi, il y a deux adresses où elle adore aller à Bruxelles. Notamment, enfin en Belgique, il y en a même une autre, je crois, en Anvers.
3: On va regarder tout ça. Moi, je sens que je vais la spotter un tout petit peu.
1: Elle est mariée.
3: Katsai, c'est tout de suite, c'est Gabriella.
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0: bienvenue, Etcheran débarque avec Shivers. Et puis là, c'est le début du réveil de Typique. On est trop content de vous retrouver.
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0: Bonjour.
2: Et ben voilà, on redémarre la semaine et on est officiellement le 1er juin.
0: Ça y est, ça sent bon l'été, ça sent bon les cocktails tout doucement.
2: Calme-toi, enfin, ça sent bon les examens.
0: C'est ce que j'allais dire.
2: Ah non, d'abord il va falloir passer par la case révision, tout ça, et puis passer les examens, et puis le bulletin, et puis tout.
0: Comment ça se passait pour toi les examens? Comment tu t'organisais?
2: Mal.
0: Tu t'organisais pas?
2: Je m'organisais pas, j'étudiais la veille, je piquais les résumés de l'intello de la classe qui voulait les partager. Aussi. Bah oui, mais heureusement qu'il y en a toujours un qui prend bien note et sur qui tu peux compter. Tu vois.
0: Ah oui, moi c'était souvent les films classe, parce que les filles sont souvent beaucoup plus ordonnées, avec des petits fluos, avec des petites couleurs,
2: là,
0: sauf toi, évidemment.
2: Je peux dire que chez moi, ça serait... Non, pas du tout. Mais il y en avait une, je me souviens, Elodie, et alors elle avait les stabilos de plein de couleurs, et alors elle surlignait les moins importants et tout.
0: Et c'est plus agréable à étudier comme ça.
2: Oui, grâce à elle, je crois qu'on a tous réussi, donc on peut dire merci à Elodie.
0: Ah bah voilà, moi je me souviens même plus, parce que je grattais à tout le monde, moi. Voilà. Mais par contre, je me souviens très bien que je mangeais très très mal pendant les examens. Quand je faisais mon blocus, quand je faisais des pauses, j'allais souvent à la friterie. C'était facile.
2: Tu prends le truc le plus rapide.
0: Voilà.
2: Mais donc, courage à tous les étudiants. On est là avec vous. Ça va aller. On va se motiver. C'est la dernière ligne droite.
0: Ouais, dites-nous comment les enfants gèrent leurs examens ou comment vous gérez vos examens. 0471 200 300. En attendant, bon, on est le 1er juin. Tu l'as dit tout à l'heure. Et le 1er juin en 99, les cours d'école étaient envoyés par. Des cartes Pokémon.
2: Eh ben, je pense que c'est un des plus grands phénomènes de cours d'école depuis les Pogs. Les Pogs, c'était notre génération. Mais là, clairement, les cartes Pokémon, ça rigole pas. Et en plus, ça vaut une pêche, hein. Ça vaut de l'or, hein.
0: Ah ouais?
2: Il y a des cartes qui se revendent à prix d'or. Je crois que le record absolu, il est détenu par la carte Pikachu Illustrator, qui a été éditée en japonais. C'était dans les années 98. Il y a 39 exemplaires de cette carte.
0: Ouf.
2: Et il y a une de ces cartes qui a été vendue pour 5,2 millions de dollars.
0: Mais enfin,
2: ah ouais,
0: c'est ça pour une carte en carton?
2: C'est énorme, hein, franchement.
0: Je comprends pas.
2: Ouais, bah écoute, c'est le fait de les collections. Enfin, c'est une collection, quoi. Tu vois, il n'y a pas à comprendre,
0: attends.
2: C'est comme ça.
0: 5 millions d'euros, enfin, tu t'imagines que parfois la carte est plus chère que certains grands tableaux.
2: Oui, parce que si tu prends un paquet de 10 cartes par exemple, tu vois, ce qui est le classique, ça coûte généralement entre 5 euros et 7 euros l'unité. Donc c'est pas non plus hyper cher à l'achat, c'est juste que si t'as la chance de tomber sur une carte de collection dans ton paquet, c'est ouh.
0: Mais attends, moi quand j'étais plus jeune, j'avais beaucoup de cartes Pokémon des années 90.
2: Ah bah,
0: et je crois que j'en ai encore à la maison. Alors je sais pas dans quel état elles sont, mais je pense qu'elles sont dans un bon état parce que j'ai pas joué très très longtemps avec.
2: Mais il faut checker, ça se trouve t'en as une qui vaut des millions.
0: Ah ouais, tu crois?
2: Bah regarde toujours, tu sais que moi mon beau-fils il est à fond avec les cartes Pokémon, hein. Il fait du business avec ça dans la cour et tout.
0: Je vais aller revoir dans mes vieilles caisses.
2: Ah bah voilà.
0: À mon avis, je vais encore en avoir.
2: Ça vaut peut-être le coup de faire un check et vous aussi regarder à la maison, sait-on jamais, vous êtes peut-être millionnaire.
0: Ed Sheeran, Shivers, c'est la suite du son, c'est sur Typique. Bon réveil.
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0: Il y a Dua Lipa qui arrive côté musique. Dua Lipa, je sais pas si t'as vu, qui ça y est, a dit oui à son chéri. Elle est mariée, ça y est, officiellement, elle était dans une robe. Elle avait un tailleur chic, elle était trop trop belle.
1: Ouais, super.
0: Et elle a partagé ses adresses préférées. Tout n'est peut-être pas perdu, puisqu'il y a deux endroits qui se trouvent en Belgique.
1: Ah !
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1: Bon, bah ça y est, on vous parle de musique. Tous les matins, on vous parle de vos artistes qu'on vous diffuse dans la playlist de Typique. Et effectivement, là, Dua Lipa, bon, elle s'est mariée, mais elle a aussi partagé des lieux qu'elle aime fréquenter.
0: Ouais. Et c'est marrant parce qu'en fait, elle a fait une collaboration avec Google Maps. C'est la première fois qu'il y a un artiste qui fait une collab comme ça pour partager ses lieux préférés, les endroits où elle aime bien aller. Et bah, c'est génial parce que du coup, quand tu vas sur Google Maps, tu as un petit listing Dua Lipa.
1: Ouais.
0: Puis t'as plus qu'à checker, quoi. Et Google Maps t'emmène directement à l'endroit. Je trouve ça plutôt sympa pour les fans de Dua Lipa. Et dans les endroits qu'elle a marqués comme ses endroits préférés, bah, vous savez quoi? Il y a deux adresses coup de cœur chez nous. Ça se passe en Belgique. Et ouais. La première, c'est la boutique Tropical Records.
1: Oh, je connais très bien.
0: C'est à Bruxelles.
1: Ouais.
0: C'est quoi?
1: Ben c'est un disquaire, c'est un disquaire avec plein de vinyles et notamment beaucoup de musique africaine, tropicale du monde entier.
0: Ouais, c'est dans le quartier des Paroles en fait.
1: Ouais, effectivement.
0: Et c'est vrai que ça ressemble à aucun autre magasin. Elle a dit que ça ressemblait à aucun magasin qu'elle avait déjà vu avant et que voilà, c'était vraiment des petites pépites qu'on pouvait trouver là-bas et que c'était la destination incontournable pour tous les amateurs de vinyle. Ah, ça, dit de la part de Dua Lipa, franchement, ça le fait
1: à fond.
0: Pour le propriétaire. Et puis,
1: c'est la classe.
0: Une autre adresse culturelle aussi qu'elle adore, c'est la librairie de Groen à. Du côté d'Anvers en fait. Et là aussi, elle dit, ça fait partie de ces librairies qui donnent envie d'apprendre une autre langue juste pour pouvoir lire davantage ce qui se trouve dans les étagères.
1: Oh, c'est dingue.
0: Alors, ça, c'est plutôt chic aussi comme commentaire. Quoi. Donc,
1: t'as des endroits comme ça que t'as envie de partager là à l'antenne pour nos auditeurs?
0: Oh, bah écoute, il y a plusieurs catégories dans sa liste. Alors, il y a la catégorie pour un petit dîner de chill, par exemple.
1: Ouais.
0: T'irais où, toi?
1: Bah moi, j'irais plutôt pour un snack. Hein. Moi, j'irais à la friterie des Quatre Vents à Annus. C'est ma friterie préférée dans la région.
0: Moi, Robert Lafrite.
1: Ah, bah oui, bah. Finalement, bah,
0: en baliboulette, sauce renversée, ça je peux te dire que Dua Lipa elle va pas louper.
1: Et en resto, t'as un bon plan?
0: En resto, alors c'est vrai qu'il y a une catégorie date. Bah moi, je dirais pas un resto, mais en termes de date, faire aller un petit tour du côté de la citadelle de Namur.
1: Ouais.
0: Tu sais, elle est tout en haut, et puis au coucher du soleil, elle est exposée là avec une bouteille de bulle ou je sais pas, un petit truc comme ça. Je trouve ça romantique, moi.
1: Ouais, c'est très sympa. Moi, j'aime beaucoup la citadelle de Namur aussi. J'ai un bon plan, moi, de mon côté, date au restaurant.
0: Ouais.
1: Artable, c'est un petit resto à Warem où tu peux acheter tout ce qu'il y a à l'intérieur du resto. Jusqu'aux assiettes, jusqu'aux couverts.
0: Ah oui, d'accord, tu repars carrément avec la déco.
1: Excellent. Sinon, balade en moto hein, pour un date, c'est sympa aussi.
0: Petit classique. Bah, si elle n'aime pas la moto, je peux te dire que là, c'est loupé. Et puis, il y a d'autres catégories hein, bar à vin, librairie. Enfin, vous pourrez aller voir la liste, n'hésitez pas. Franchement, elle a plein d'idées de sorties bien sympas. Et bravo aux deux adresses belges, du coup, qui figurent parmi les préférées de Dua Lipa.
1: C'est canon. En tout cas, je pense que le disquaire, il va avoir beaucoup, beaucoup de clients.

0: 6h26, dans quelques instants, le son de Gauthier arrive sur Tipeee dans le réveil de Tipeee. Salut tout le monde.
1: Hey, comment ça va ou quoi?
0: Bah écoute, moi ça va et toi?
1: Bah ça va, écoute, j'ai passé un bon week-end. J'ai été pour la toute première fois à une fancy fair, hein.
0: Ah bah ça y est.
1: Voilà, j'ai fait mon baptême de la fancy fair.
0: Et donc tu as été voir ton beau-fils, comment c'était?
1: Écoute, il a super bien dansé, c'était le thème playa. Donc
0: okay.
1: Ils étaient tous un peu en maillot de bain comme ça, c'était sympa.
0: Oh, c'est sympa.
1: Très chouette. Et alors les parents, t'inquiète, hein, ils avaient bien compris la notion de garden party.
0: ça s'est amusé un peu chez les parents.
1: Mais c'était, en fait, c'est une méga teuf pour eux, ouais. La fancy fair, c'est une grosse arnaque. On croit que c'est la fête des enfants. Non, c'est la fête des parents. Et ça, je viens de le découvrir.
0: Ah ben voilà, moi j'ai été à une fancy fair chez moi, dans ma belle famille.
1: Ah, ils ont fait aussi une belle fancy fair.
0: Ils étaient bien lancés, ah ouais. Je t'avoue. J'ai fait un petit barbecue.
1: Ah ben voilà, malgré la pluie. Pour tout le monde. Oui, ah bon. Bon, tu sais, à un moment donné, les gouttes, tu les sens plus. Hein.
0: Non, on était bien abrités. C'était chouette. Oh, les week-ends. C'est quand même gay.
1: Ah bah on espère que vous avez passé un bon week-end aussi. Mais bon là, on va redémarrer la semaine. Et on a un petit coucou là ce matin.
0: Ouais, il y a Eric qui est là. Salut, Eric. Eric qui a entendu les lieux préférés de Dua Lipa. Il voulait partager les siens. Salut Eric.
1: Salut Eric.
2: Ouais, salut.
0: Comment
2: salut.
0: Ça va?
2: Très bien, il fait super beau.
1: Ouais, c'est
2: super sympa.
1: C'est vrai qu'aujourd'hui il va y avoir du soleil. Et je sais pas si t'as entendu tout à l'heure, on parlait de Dua Lipa qui a fait une collab avec Google Maps et elle a pointé plein d'endroits où elle aime bien aller. Et il y a deux adresses en Belgique, mais on se disait on peut peut-être en rajouter. T'as peut-être une suggestion? Est-ce qu'il y a une adresse que tu pourrais conseiller à Dua Lipa?
2: Même deux.
1: Ah, oula.
2: Il y a la Fleur de Lait à Rouépion.
0: Ah oui,
1: c'est quoi?
2: Un glacier.
1: Ouais,
0: ouais, un glacier, je connais.
2: Un glacier. C'est okay. Super sympa.
0: Okay.
2: C'est le long de la Meuse.
0: Ouais.
2: Et donc, il y a plein de petits bancs le long de la Meuse. Donc, on prend sa glace.
0: Ouais.
2: Et quand il fait bon, on va marcher le long de la Meuse. On s'assied sur un banc. On regarde les gens qui font de l'alpinisme.
1: Oh, bien. Pendant qu'on mange la glace, on regarde les gens qui courent, c'est ça?
2: Qui courent, d'alpinisme, oui, c'est ça.
1: Il y a deux teams. Il y a ceux qui s'entretiennent et puis il y a les autres qui
0: font du sport. Oui, c'est ça.
1: Voilà.
0: Et ta deuxième adresse, du coup?
2: C'est l'Arbre aux Saveurs. C'est un petit restaurant à Genève-sur-Sambre.
0: Ok, Gève-sur-Sambre, l'Arbre aux Saveurs. Et c'est quoi la particularité? C'est quoi la particularité?
2: C'est un chef qui est très bien. Il fait spécialisé pour les pâtes.
0: Oh,
2: et l'endroit est vraiment cosy. C'est chaleureux.
0: Ah bah c'est trop bien. Mais merci pour tes petites adresses.
1: On rajoute sur la liste, Eric. Tu vas faire quoi aujourd'hui? C'est quoi le programme de ta journée? Tu vas bosser?
2: Là, je suis en voiture pour aller au boulot à Bruxelles.
1: Ok.
0: Courage
1: à toi. On espère qu'il n'y aura pas trop de monde sur la route. On va faire un point justement sur ce qui se passe sur la route.
0: Ouais, ce sera d'ici quelques instants. Ne bougez pas. Merci Eric. Gros bisous.
1: Salut Eric.
2: Allez, bonne matinée.
0: Bah, toi aussi, dis bonne matinée à toi aussi. En attendant, grosse boulette pour l'entreprise de Jeff Bezos.
1: Ah oui, mais il avait un projet de fusée, tu sais.
0: Ouais, Blue Origin.
1: Voilà, sauf qu'il y a eu comme un petit souci au moment du décollage.
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0: Allez, on file sur les routes comme tous les matins entre 6h et 10h et 9h, pardon, avec un accident sur la A12 Anvers-Bruxelles au kilomètre 27.3 à hauteur de Hartselaar. C'est la bande de gauche qui est obstruée en direction de Bruxelles. Pour le reste, ça roule plutôt pas mal. Juste une course cycliste aujourd'hui à vous signaler. Donc il y aura des embarras de circulation. Le Tour de Wallonie 2026, ce sera entre ce lundi et ce vendredi. Et ce lundi, le passage, eh bien, il se passe du côté de Manage. Ce sera Manage-Lobe. Donc sur tous les axes, ça peut être un tout petit peu compliqué. Donc prévoyez le coup, renseignez-vous bien en attendant. Eh bien, la musique, elle est de retour évidemment sur Typique. On est ravis de vous accompagner à 6h32 avec le meilleur du son. Et au menu du petit-déj, il va y avoir du Olivia Rodrigo avec Drop Dead. Et puis là, tout de suite, c'est un gars qui est à moitié belge, Gauthier, Somebody That I Used To Know. Bienvenue, montez le son.

0: Il y a Bad Bunny qui arrive côté musique. T'as vu que Bad Bunny, il a mis un petit peu la zizanie dans le couple de Mbappé, lui.
1: Qu'est-ce qui s'est passé?
0: Ah bah, il y avait la chérie d'Mbappé au concert de Bad Bunny.
1: Ouais.
0: Elle a fait une petite danse un peu sexy avec Bad Bunny.
1: Ah ouais.
0: Comment te dire que Mbappé,
1: aïe, aïe, aïe.
0: Il est pas content.
1: Aïe, aïe, aïe. Il arrive dans quelques instants.
2: La boulette.
3: Oups, la boulette.
1: Ah oui, grosse boulette là pour l'entreprise de Jeff Bezos.
0: Oui, le patron d'Amazon. Hein, on ouais, rappelle qu'il est quand ça. Même l'un des hommes les plus riches du monde. Et il avait un grand projet spatial qui s'appelle Blue Origin. Une fusée en fait hein, qu'il a créée. Voilà, tout simplement. Oui, je sais quoi. Quand t'es milliardaire, tu peux te créer une fusée. Voilà.
1: Ouais, bah alors, il y a des raisons à ça. Hein, parce que le but, c'est d'aller extraire de l'eau et des matériaux de construction pour bâtir des usines et des bases directement dans l'espace sans dépendre des ressources terrestres.
0: Eh bah tiens, encore une question de pognon, comme
1: d'habitude.
0: Ah bah d'habitude,
1: oui, et puis attends, il veut ramener du carburant aussi, un carburant qui se vaut à prix d'or et qui est là-bas,
0: et
1: dans l'espace.
0: Et qui est là-haut
1: L'hélium 3.
0: De l'hélium 3. Ah ouais. Oui, donc bientôt à la pompe, on aura
1: de l'hélium 3.
0: Essence, hélium 3.
1: Ouais, voilà.
0: Incroyable. Bah oui, évidemment, il y a un côté très financier derrière tout ça, mais pas de bol pour lui parce que sa fusée, donc New Glenn, a explosé. En fait, sur la rampe de lancement, donc c'est-à-dire qu'elle n'a même pas décollé. Donc, voilà. Elle a explosé, c'était hyper impressionnant. Je ne sais pas si vous avez vu, mais il y a la vidéo qui a circulé.
1: Ouais.
0: Oh, c'est parce qu'une fusée qui explose, c'est quelque chose. Hein.
1: Ah ouais, non, mais c'est un truc de dingue.
0: Vraiment, donc bon, alors.
1: Mais il faisait des tests, c'était le lancement test. Hein, donc il se doutait que ça pouvait ne pas fonctionner.
0: Bah, en fait, le truc, c'est que la NASA, par exemple, et le ministère de la Défense américain, donc le Pentagone, bah, ils construisent presque plus leurs propres fusées. En fait, ils achètent normalement des services de transport dans des boîtes privées, tu
1: ouais.
0: vois. C'est même plus eux qui les construisent. Donc, je pense qu'ils devraient faire pareil. N'essaye plus de les construire, Jeff. Franchement, fais comme la NASA. Hein. Ça a l'air d'être beaucoup plus efficace.
1: Mais justement, comme ça, il peut les louer.
0: Ah bah oui. De la location de fusée.
1: Tu vois.
0: Et pourquoi pas.
1: Il loue sa fusée, tu vois. C'est comme s'il louait un camping-car, finalement.
0: Mais tu sais qu'il y a plein d'autres personnalités comme ça. Alors, regarde Elon Musk aussi.
1: Oui,
0: hein.
1: C'est vrai.
0: Il a déployé des milliers de
1: Puis ça fonctionne un tout petit peu mieux
0: ouais.
1: que Jeff Bezos.
0: Oui, c'est vrai. Il a mis des milliers de petits satellites en orbite basse pour fournir Internet à haut débit partout dans le monde. C'est lui qui a fait ça. Notamment dans les zones sans réseau. Ou alors en pleine mer aussi, là où il n'y avait pas de réseau. Donc maintenant, grâce à ces petits satellites-là qu'il a envoyés dans l'espace, bah, ça fonctionne beaucoup mieux. On a du Wi-Fi partout.
1: D'ailleurs, on voit souvent ces satellites passer dans le ciel, des traîneaux de satellites parfois.
0: Ouais.
1: On en a vu bah, chaque année, on en voit. Hein.
0: Après,
1: c'est assez impressionnant.
0: Après, ce qui fait peur, je trouve, c'est que l'espace, j'ai l'impression que ça devient le nouveau terrain de jeu des millionnaires, tu vois.
1: Bah, c'est un peu ce qui va arriver. Hein.
0: C'est un peu le concours au premier
1: oui.
0: qui chopera, tu vois, tout ce qu'il y a plus intéressant là-haut. Donc j'espère qu'ils vont pas aller nous foutre le bordel là-haut.
1: Oui.
0: Ils ont déjà foutu le bordel en bas.
1: Mais en même temps, si les milliardaires peuvent faire avancer la science aussi en même temps.
0: Oui.
1: C'est pas plus mal.
0: La science, ouais. Mouais.
1: Ben, on veut savoir ce qu'il y a là au-dessus. On veut exploiter un peu l'espace.
0: De l'hélium 3.
1: Oui, c'est vrai.
0: Du carburant, bah, super.
1: Pour pouvoir vendre son essence,
0: ah
1: lui.
0: Bon, tout ça pour ça. Petit malin, va.
1: Bon, allez, on retrouve le dragueur. Du coup, Bad Bunny avec DTMF. C'est tout de suite. Et juste derrière, Thomas Hamilton, révélation belge typique. Oh.

0: Justin Bieber qui arrive avec un de ses premiers titres, Baby. C'était vraiment un baby à ce moment-là.
1: Ça te fait rire?
0: Bah ouais, bah parce que je me souviens du petit Justin qui a bien évolué maintenant. Bon, sinon toi tu scrolles tous les jours et tu nous ramènes le meilleur des réseaux sociaux.
1: Ah, je sais pas ce que j'ai là pour le moment, j'arrête pas d'écouter le son de Shakira là, tu sais Die Die là, je me mets en mode Coupe du Monde, ça y est, moi je suis déjà dans l'ambiance et je suis tombée en scrollant sur pas mal de vidéos notamment de la Coupe du Monde et notamment des souvenirs d'hymnes de Coupe du Monde qu'on a oublié.
0: Ah bah on voit ça dans quelques instants, ne bougez pas.
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0: ça permet de chauffer la voix un petit peu pour, tu vois, se réveiller.
1: Quand t'arrives au boulot, voilà. Ne pas avoir la voix tout enrouée.
0: Un petit yé-yé, comme ça, le matin, c'est bon, ça réveille. Et puis, il y a Alex Warren qui arrive au côté musique aussi, c'est Fever Dream sur Typique.
1: Et puis toi tu scrolles tous les jours et tu nous partages le meilleur des réseaux sociaux. Et évidemment t'es tombé sur pas mal de vidéos de la Coupe du Monde, ouais, sur les réseaux.
0: Déjà j'arrête pas de voir tout le monde qui fait la chorégraphie de Die Die. C'est l'hymne de cette année, hein, avec, ouais, Shakira.
1: Et apparemment ils comptent sortir un album avec plein d'artistes pour Coupe du Monde de cette année.
0: Bah, ça va être génial. Et puis même tout le monde s'enjaille déjà sur Die Die. Ça donne déjà envie d'être au match de la Coupe du Monde pour se mettre dans l'ambiance. Mais c'est vrai qu'en scrollant, du coup je suis tombée sur d'autres hymnes de la Coupe du Monde. Certains que j'avais oubliés, bon, d'autres qu'on connaît bien. Par exemple Waka Waka, ça, vous vous souvenez de ça? C'était l'hymne qui avait été fait aussi par Shakira. C'était en 2010. De toute façon, à chaque fois qu'il y a une Coupe du Monde, on ressort Shakira.
1: C'était en Afrique du Sud.
0: C'est ça, ouais. Donc ça fait déjà 16 ans, hein, pour Waka Waka. Wow. T'imagines, ça fait un vrai coup de vieux. Mais par contre, je suis retombée sur d'autres hymnes de la Coupe du Monde, notamment celui de Ricky Martin en 98. Quand la France a gagné la Coupe du Monde.
1: Très très bien ça.
0: La Copa de la Vida.
1: C'est une des meilleures, moi, je trouve.
0: Ouais, il y avait de tout, il y avait des cuivres, il y avait des percussions, il y avait de quoi faire la fête, hein, là-dessus, franchement. Et en plus de ça, tu sais que ce titre-là, ça a permis à Ricky Martin de se faire connaître dans le monde entier.
1: Ouais, à fond.
0: C'était pas le cas encore, forcément. Non. Donc ça a fait de lui une superstar. Et puis dans d'autres, un autre genre, il y a Jennifer Lopez aussi qui a fait un hymne, hein, pour la Coupe du Monde avec Pitbull, c'est We Are One. C'était pour le Brésil en 2014.
1: Ça, c'était très très chouette aussi, je trouve.
0: Moi, je pense que ça, c'est mon préféré, tu sais quoi?
1: Ah, moi, c'est Ricky Martin.
0: Ah, t'aimais bien Ricky Martin?
1: Alors, moi, il y en a d'autres qui m'ont surpris. J'avais oublié des hymnes de Coupe du Monde aussi, moi. Tu sais qu'Anastasia, en 2002, avait fait l'hymne de la Coupe du Monde?
0: Ah bah non.
1: C'est pour ça qu'on se souvient plus. Bon, il était pas ouf.
0: C'est pas très festif, quoi.
1: Il était pas ouf.
0: Ouais, moi j'aime bien quand ça pulse un peu. Enfin, tu vois, quand c'est un peu. C'est la fête, quoi.
1: Will Smith en avait fait un aussi.
0: Ouais.
1: En 2018.
0: Tu vois, c'était bien ça.
1: Ça, c'est sympa.
0: Et Will Smith, il chante là?
1: Mais non.

0: Ouais, à fond, c'est trop bien.
1: C'est vrai que les hymnes de Coupe du Monde, c'est souvent très latino.
2: Bah et puis il faut un truc qui chante quoi, un petit peu. C'est vrai, mais après il y avait aussi un hymne, mais c'était, je crois que c'était pour l'Italie, ils avaient fait un hymne de la Coupe du Monde qui est considéré comme aujourd'hui étant le meilleur de tous les hymnes qu'il y a eu pour la Coupe du Monde.
1: C'est Gianna Gianna Nannini.
2: Mais je pense que c'est considéré comme le meilleur hymne par les Italiens eux-mêmes, non?
1: Ouais, je pense. Ou par les puristes alors.
2: Bah moi je viens de changer d'avis, je crois que du coup mon préféré c'est celui de Will Smith.
1: Ouais,
2: j'aime
1: celui-là
2: beaucoup. Ouais, franchement j'aime beaucoup celui-là.
1: Ouais, c'est sympa hein.
2: Ouais, ça c'est très bien. Mais Die Die, c'est vrai que celui de cette année est plutôt pas mal.
1: Très efficace. Très très efficace. On va voir, j'ai hâte de voir le concert de la Coupe du Monde.
2: Ah ouais.
1: Là, il va y avoir des artistes de fou.
2: Il faut qu'on se prépare hein, les gars aussi pour les Diables hein, parce que
1: ce sera le 15 juin le premier match contre l'Égypte.
2: Premier match contre l'Égypte, mais ça il y a moyen qu'on les mange. Hein. L'Égypte, on va les manger.
1: Ouais, ben oui hein.
2: Ouais, on va se faire un
1: On va leur faire la danse du pharaon et ça va aller tout
2: et
1: seul.
2: Et tout chose vers le goal. Et hop là.

0: continue. On va faire un coup de projecteur comme tous les lundis sur vos initiatives. Ce sera dans quelques instants. C'est le réveil de Typique. On est là jusqu'à 9h.
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3: Et côté musique, pour se motiver ce matin, il y aura Another. Bien ça!
0: Ouais, c'est sympa, on va se dandiner.
3: Ouais, c'est comme quand tu rentres dans un petit bar, comme ça, tu vois.
0: Exactement.
3: Ouais, tout doucement, on se réveille avec The Weeknd aussi. Et puis juste après, il y a Offenbach qui va débarquer sur Typique avec My The Way.
0: On prend sa petite flûte de pan et on y va. On est parti pour la journée.
3: Oh, j'ai eu peur. Je me dis où ? Attention, pas de grand matin comme ça, pas le lundi.
0: Non,
3: il faut
0: non,
3: pas
0: non,
3: démarrer.
0: Non.
3: Tu vois, la semaine démarrer là-dessus, non. Non.
0: Ah non ?
3: Non.
0: Vraiment ?
3: Pas là-dessus. 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
0: Et à 7h, on retrouve aussi l'essentiel de l'actu. C'est avec Mario. Bonjour Mario.
4: Bonjour Gaëtan, bonjour à tous. Des sinistrés désormais privés d'eau potable à Auvelais, Velaines-sur-Sambre et dans une grande partie de Jemeppe-sur-Sambre. Les orages de samedi ont endommagé un important captage. L'eau est déclarée non potable à Nivelles aussi. De l'eau potable a été distribuée à la population hier. D'autres distributions sont prévues ce lundi. La société wallonne de l'eau espère un retour à la normale d'ici demain. Ce matin, plusieurs écoles et crèches de la région d'Auvelais n'ouvriront pas. La colère gronde toujours dans les écoles. Les grèves et les actions se poursuivent pour s'opposer aux réformes de la Fédération Wallonie-Bruxelles. Plusieurs écoles ont choisi d'annuler les examens non obligatoires. En province de Liège, des profs vont relier Verviers à Bruxelles à vélo en s'arrêtant dans plusieurs écoles pour collecter les doléances des profs, des élèves et des parents. Du changement pour les produits du tabac, tubes, feuilles, filtres et cigarios. Tous doivent désormais revêtir un emballage neutre, à l'instar des paquets de cigarettes et de tabac, une mesure prise pour détruire les stratégies marketing de l'industrie. Le Conseil de sécurité des Nations Unies se réunit en urgence ce lundi, après que l'armée israélienne se soit emparée de la forteresse de Beaufort, au sud du Liban, endroit hautement stratégique. Le Premier ministre israélien compte par ailleurs intensifier son offensive contre le Hezbollah, allié du régime iranien. Et puis sport football, la Gantoise décroche le dernier ticket européen. Les Gantois se sont imposés au tir au but face à Genk en barrage. En tennis, à Roland-Garros, Joao Fonseca poursuit sa belle aventure après avoir fait tomber Novak Djokovic. Le Brésilien élimine Casper Ruud, 16e mondial. Il est donc pour la première fois en quart de finale d'un grand chelem. Et puis le début du Tour de Wallonie cycliste, une première étape de 180 km entre Manage et Lobe dans le Hainaut. Arnaud Delis sera sur la ligne de départ.
0: Merci beaucoup, merci Mario. Retour de l'essentiel de l'actu dans une heure.
3: Et puis côté météo, aujourd'hui on aura droit à une jolie journée encore une fois de plus. Hein, ce matin, franchement, le soleil sera de la partie, il fera entre 8 et 15 degrés, donc ça va, il fera assez doux, puis cet après-midi, il fera un peu plus nuageux quand même, donc on n'exclut pas de temps en temps une petite pluie à gauche et à droite, surtout dans la région liégeoise. Côté température, on ne dépassera pas les 25 degrés, mais ça, c'est plutôt cool aussi, il fera doux au moins, il ne fera pas pétant de chaud, comme on dit chez moi.
0: Bon, bah c'est très bien, ça fait du bien, un peu de fraîcheur là, parce que là, ces derniers jours, c'est bien chaud, on n'est jamais content. Tous les lundis, on fait un petit coup de projecteur sur vos projets.
3: Ouais, et là, on a trouvé un super endroit pour profiter de l'été du côté de Charleroi. Ouais, il y aura même de la plage au programme.
0: Ah bah tiens, on en reparle dans quelques instants. En attendant, c'est la musique qui est de retour avec Another Talk to You. C'est maintenant, c'est tout de suite. Très bon réveil. Il est

0: Il est 7h10, bon réveil tout le monde, merci de nous avoir choisis pour vous réveiller. Il y a Offenbach qui arrive avec Miles Away sur Typique.
1: Et puis on va jouer ensemble dans quelques instants, vous allez pouvoir aller au cinéma.
0: Et oui, à vous les pop-corn. Un bon gros paquet de pop-corn.
1: Ah, moi c'est les nachos avec la sauce fromagère.
0: Oh, ouais. Maintenant tu peux carrément te faire un menu entrée plat dessert maintenant.
1: Oh, c'est vrai.
0: Il y a carrément des sushis maintenant dans certains cinémas.
1: C'est vrai.
0: Et vous, ça rigole plus. Hein. Donc on vous emmène au cinéma, vous pourrez aller voir le film de votre choix. En plus il y en a plein des hyper sympas pour les petits, pour les grands, il y en a absolument pour tout le monde. On a des places à vous offrir, donc allez-y, inscrivez-vous si vous voulez jouer. Vous envoyez cinéma par SMS au 6005. Et on a un invité surprise qui va chanter aujourd'hui.
1: Bah oui, comme on parle cinéma, on a décidé de faire revenir Taz. Taz des Looney Tunes qui va vous chanter des chansons. Alors Taz qui chante, je peux vous dire que ça promet.
0: On n'est pas sûr du résultat, mais on va passer un bon moment, c'est ce qu'il faut dire.
1: Oui, allez-y, cinéma par SMS 6005, 1€ le message.
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1: Ouais, on fait un petit coup de projecteur sur vos initiatives, c'est comme ça tous les lundis, et on vous a trouvé un super endroit pour profiter de l'été. Ça se passe du côté de Charleroi, ce sera du 12 au 8 août, du 12 juin au 8 août, c'est dans le parc Reine Astrid.
0: Ouais, on va chez moi, c'est à Charlouze. Ouais. Et on a Julie qui est là avec nous pour en parler. Salut Julie, comment ça va ?
3: Bonjour, ça va super bien, je suis hyper ravie d'être en antenne avec vous. Je vais atteindre pour parler
1: on
3: de ce
1: projet.
3: On est
1: trop content de t'accueillir. Alors explique-nous ce projet, explique-nous ce quartier d'été qui existait déjà à Charleroi, mais vous avez prévu des nouvelles surprises et une nouvelle ambiance, hein, c'est ça, hein ?
3: Oui, tout à fait. Donc, c'est un événement qu'on a fait en 2018. Donc, on revient 8 ans après. Donc, c'est un joyeux comeback.
1: Ah oui?
3: Donc, oui, l'événement va s'appeler Bacho by Quartier d'été pour faire le petit clin d'œil à ce qui s'est passé justement il y a 8 ans de ça.
1: Ouais.
3: Et c'était un événement qui cartonnait au centre de Charleroi, dans le parc qui est magnifique. Et donc, on est hyper content de revenir et de reproposer à nouveau cet événement pour tous les Carolos et même pas que autour de Charleroi.
0: Tout le monde est bienvenu, quoi. Mais pourquoi Bacho, du coup? Pourquoi vous avez appelé ça Bacho? J'ai pas bien compris pourquoi.
3: Alors, on a appelé ça Basho parce que Basho veut dire en japonais donc un lieu qui rassemble.
0: Ouais.
3: Donc, un lieu où on profite vraiment du moment présent. Et ça, c'est vraiment l'ADN qu'on a envie de donner à cet événement. Et puis, avec une petite baseline by quartier d'été, parce que cet événement s'appelait à l'époque quartier d'été.
0: D'accord.
3: Et donc, on voudrait faire
0: un petit clin d'œil quand même. Quoi.
3: Voilà,
0: parce que du coup, Julie, il y aura quoi sur place si on vient qu'est-ce qu'on va pouvoir faire alors chiller au soleil?
3: Il y aura vraiment plein de choses parce que c'est un planning, un programme d'animation qui est assez riche, aussi très éclectique parce que justement l'idée c'est de rassembler, mais de rassembler peu importe son âge. Donc on voudrait vraiment que tous les Carolos s'y retrouvent à un moment donné de la journée. Donc on a des soirées DJ, on a même des séances de pilates qui vont être organisées sur place, on a des familles idées, on va proposer plein de trucs pour les familles, plein d'animations. On a aussi la retransmission des matchs de la Belgique, on a des parties, parce que c'est très en vogue maintenant de faire la fête l'après-midi et plus seulement en soirée.
1: Mm-hmm.
3: On a aussi des pétanques apéro, enfin on a vraiment plein de choses qui vont rythmer cet été.
0: Ça fait vacances,
1: génial.
0: Ça fait du bien. Et puis c'est vrai que c'est le genre d'événement qui manquait un petit peu à Charleroi.
1: À fond.
0: C'est bien de voir ça à Charleroi, c'est bien.
3: Oui, c'est super chouette parce qu'il y a vraiment moyen de faire des événements qualitatifs à Charleroi. Le public carolo est un public extraordinaire, donc vraiment quand on leur propose des choses de qualité, ils répondent toujours présents, donc on a vraiment vraiment hâte.
0: Ah, ça.
3: Là, on est en plein montage et on a vraiment hâte d'ouvrir et que tout le monde puisse voir à quoi ça va ressembler.
0: Ça, Julie, tu sais, du moment qu'il y a pétanque, fête et barbecue dans une phrase, les Carolos,
1: ouais,
0: sont là.
1: C'est ça, c'est clair.
3: Ça leur parle, effectivement, ça leur parle.
1: Julie, merci d'avoir été avec nous pour nous parler du quartier d'été Bacho.
3: Merci
1: donc
3: à vous, en tout cas.
1: Salut, Julie.
0: Salut.
1: À bientôt.
3: Bonne journée, au revoir.
1: Ciao, ciao. Ah, ben moi, j'ai hâte. J'irai à Charleroi le week-end du 20 juin.
0: Donc, c'est du,
1: je vais chez toi.
0: Du 12 juin au 8 août.
1: C'est
0: donc,
1: ça.
0: Avec plein d'activités. Donc, voilà. Et on fera le tour d'autres endroits sympas en Belgique. Si vous en avez d'autres à suggérer, n'hésitez pas. Le coup de projecteur, c'est votre séquence à vous. On aime bien parler de ce que vous faites et ce que vous organisez. Vous envoyez tout ça via le WhatsApp 0471 200 300.
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0: Allez, on va faire un petit point circulation à 7h16. Alors aujourd'hui, c'est le départ de la course cycliste Etias Tour de Wallonie. Donc ça démarre aujourd'hui, ce sera jusqu'au 5 juin. Alors au niveau du parcours, ça commence du côté de Manage et de l'Aube. Donc c'est de ce côté-là qu'il risque d'y avoir pas mal de perturbations de la circulation qui pourraient donc survenir sur le parcours.

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0: Enchanté.
1: Bienvenue à tous les petits nouveaux qui nous écoutent peut-être pour la première fois. Enchanté.
0: Il y a les Pussycat Dolls qui arrivent, enchanté oui. aussi.
1: Avec Doncha en plus, hein. Tu te souviens de ça?
0: Ah oui.
1: Avec la combi en cuir là.
0: Yes.
1: Elle était sexy, hein. Comment elle s'appelait encore la chanteuse?
0: Attends, Pussycat Dolls, Nicole Scherzinger.
1: Et ouais, elle était. C'était pas mal.
0: L'ex de Lewis Hamilton.
1: Oui. Ah oui, c'est vrai ça. Ouais, mais maintenant, ensemble. C'est Kim Kardashian qui lui a piqué.
0: Ah oui, il est bien. Bon, sinon, on a Sydney qui est là. Elle vient du côté de Anvers. Salut Sydney.
1: Salut Sydney.
2: Salut.
0: Oh là là, j'adore cette ville. C'est une de mes villes préférées en Belgique. Je rêve de me refaire un week-end à Anvers.
1: C'est beau Anvers.
0: C'est canon.
1: Mais tu vis encore à Anvers ou tu viens juste d'Anvers?
2: Je suis dans les alentours d'Anvers.
1: Ok,
2: plutôt.
1: D'accord.
0: Oh, c'est génial.
1: Ah bah, c'est cool, on est content de t'avoir avec nous. Tu vas peut-être pouvoir gagner des petites places de cinéma pour aller te faire un petit kiff, aller voir le film de ton choix. Si t'arrives à reconnaître les chansons que Taz, tu te souviens de Taz, t'as connu, les Looney Tunes?
2: Oui, un petit temps déjà.
1: Bah, c'est celui qui disait... Voilà. Bah, il va t'interpréter des chansons à sa manière et il va falloir trouver le titre ou l'artiste.
2: Ok, nickel.
0: Allez, c'est parti, deux bonnes réponses pour pouvoir gagner. C'est parti pour le premier extrait.

0: Ça va, c'est qui rigole dans la voiture là?
1: C'est mon fils.
0: Et même nous, on n'a rien compris. Est-ce que t'as une idée de la chanson?
1: Non, pas du tout.
2: Bah si, c'est une chanson. C'est une chanson pour les enfants, ça, avec des petits requins.
0: Est-ce que tu veux réécouter?
1: Ah, Baby Shark.
2: Ah oui. Oui, c'était Baby Shark. Attention, il faut se concentrer, Sydney. Hein.
1: Bah, oui, vraiment.
0: Honnêtement, je ne sais pas si on a eu une bonne idée de demander à Taz de chanter. Hein. Non, c'est une catastrophe. Voilà.
2: On continue?
1: On va faire de mieux.
2: Attention, c'est parti.

0: Oui, tout à fait.
1: On vérifie.
2: Oui.
1: Yes, yes, yes, c'est la bonne réponse, évidemment. Et c'est gagné.
2: Bravo, Sydney. Ouais. Comment il s'appelle, ton petit garçon?
0: Comment tu t'appelles?
3: Noël.
2: Eh ben bravo, parce que vous avez gagné plein de places de cinéma. On va envoyer tout ça à maman. Bravo la petite famille.
0: Oh, super, merci.
1: Allez, ben top, faites-vous plaisir. Allez voir des petits films au Cinoche. En plus, il va pleuvoir cette semaine.
2: Ouais.
1: Donc ça va être plutôt sympa. Sydney, tu reviens quand tu veux.
2: Salut, salut.
0: Merci, bonne
1: bisous,
0: journée,
1: salut, à bisous. Bisous à vous deux.

0: sur Tipeee, c'est avec un petit Justin Timberlake.
1: Ah, ça oui.
0: Ça, tu vois, c'est le petit sucre dans le café. Tu vois
1: oui, et en plus, voilà. C'est une chanson sympa, Can't Stop the Feeling.
0: Ouais, très sympa, ça va vous mettre la patate, comme on dit le matin.
1: Alors, ça va nous mettre donc la patate.
0: Je ne sais pas pourquoi j'ai sorti ça. Et en le disant, je me suis dit non, tu peux
1: allez,
0: pas.
1: Ça va nous mettre vraiment la patate. Hein.
0: Je ne sais pas ce qui m'arrive. Je ne sais pas ce qui m'arrive, tu vois. Enfin, il y a des trucs, il y a des expressions comme ça qui ça doit pas sortir.
1: Et ça va vous mettre la frite, les amis.
0: Ça sort vraiment des expressions bien belges.
1: Oh là là, mon
0: alors,
1: Dieu.
0: Écoute, on est comme on est. Hein.
1: Ben oui.
0: Oh, c'est bon. Hein. On est en Belgique, on n'est pas en Belgique.
1: Ah, évidemment qu'on
0: alors
1: est en Belgique. Et la patate, on aime ça.
0: T'as fait des pains saucisses ce week-end ou pas de pains saucisses?
1: Ah, moi j'ai fait barbecue presque gastronomique.
0: Ah, on était sur du. Ah oui, vous avez fait pain saucisses ketchup. Hein, moi,
1: attends, non, mes beaux-parents, ils font mariner des légumes dans de l'huile d'olive avec de l'ail, des machins, des courgettes. Oh,
0: ouais, mais c'est
1: bon.
0: Des Italiens.
1: Ah ben oui.
0: Ouais, mais voilà, c'est ça, les Italiens, ils savent faire. Hein. Punaise.
1: Ça, c'est sûr.
0: J'aurais rêvé d'avoir une belle famille italienne.
1: Mais viens dans la mienne.
0: Mais ma belle-maman est allemande.
1: Je te la prête. Ah oui, c'est une autre ambiance.
0: Ah bah c'est sympa, elle fait des super bonnes...
1: Choucroute.
0: Non. Bah, elle m'a jamais fait de choucroute, mais elle fait un très bon hachis parmentier.
1: Ah oui.
0: Mais elle fait pas du coup le truc là que. Demande à ton beau-père.
1: Mais viens.
0: Eh ben,
1: viens-moi. Le prochain barbecue, tu viens avec
0: moi. Eh ben, je viens, moi je veux rencontrer ta belle famille.
1: Mais je sais pas si t'es prête.
0: Ils ont l'air sympas.
1: Ah, ils sont très sympas.
0: Si, moi je viens, vas-y.
1: À mon avis, tu
0: comme
1: vas
0: ça,
1: être très fatigué après.
0: Je peux balancer quelques dossiers à ton beau-père. Si, vas-y, invite-moi, ça va être drôle.
1: Finalement, je décline l'invitation. Bon, sinon, dans quelques instants, il faut qu'on parle de ça. En parlant d'Italie. En parlant d'Italie. Là, c'est un blasphème. Ah. Un blasphème pour une marque qui est Ferrari.
0: Qu'est-ce qui se passe?
1: Mais
0: qu'est-ce que c'est que ce
1: on est tous choqués.
0: Enfin bon, on pourra jamais se payer de Ferrari, mais quand même que pour tous ceux qui sont fans de la marque, là, ils ont déconné, hein, les gars. Il y a un bad buzz même autour de Ferrari. Il faut qu'on en parle.
1: Ouais, ils ont fait une voiture Playmobil.
0: C'est vraiment ça.
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0: Allez, ça va faire plaisir aux enfants qui nous écoutent en ce moment dans la voiture. Untrix, c'est Demon Hunter et ce sera Golden.
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2: Tout le monde en parle.
0: Ah oui.
3: Tout le monde en parle et toi?
4: Tout le monde en parle dans la région, ma camada.
5: Tout le monde en parle.
0: Si vous n'avez pas suivi l'actu, tout le monde en parle et on vous fait une petite mise à jour dans le réveil de Typique. Là, tout le monde parle de la marque. La marque Ferrari.
6: Mac, c'est sacrilège ce qui est en train de se passer.
0: Ah, je peux te dire que ce week-end, je te l'ai dit, j'étais dans ma belle famille italienne, je peux te dire que ça a crisé. Hein.
6: Ah bah oui, parce que qu'on puisse ou non s'en acheter une, Ferrari, sorry, mais c'est quand même la référence.
0: Oui, c'est
6: une légende, c'est une histoire, c'est voilà pour les amateurs d'automobile, enfin clairement. Et là, je peux te dire qu'il y a une nouvelle Ferrari qui vient de sortir et qui fait non pas un buzz, mais un bad buzz.
0: C'est
6: mais
0: ça.
6: Les gens sont vénères, quoi. En fait, ils ont sorti la première voiture 100% électrique Ferrari, donc c'est la Luce.
0: Adieu ce bruit.
6: Oui. Bah, elle fait encore du bruit, hein. Mais bon.
0: Ouais, mais pas ça. Ça c'est un vrai bruit, ça.
6: Mais ça, ouais.
0: Ça, c'est Ferrari, ça.
6: Mais moi j'ai pas de problème avec l'électrique. C'est pas ça le souci, parce que tu sais, il y a d'autres voitures électriques marques qui ont imité le bruit d'un moteur et ça fait l'affaire. Ça fait le taf.
0: Ouais.
6: Donc là, c'est pas tant ça le problème. Alors déjà, le prix, hein, parlons-en, 500 000 euros, voilà, boum.
0: Attends, mais ceci dit, moi j'ai 500 000 balles, on en parlait justement, 500 000 balles, moi je m'achète une vraie Ferrari avec un moteur.
6: Non, mais attends, parce que 500 000 balles, donc tu rajoutes les taxes, ça te fait 660 000, hein, déjà pour être bien précis. Et alors, mais surtout, le look, quoi. En fait, ils ont fait appel à Johnny Ive, qui est l'ancien designer d'Apple. Ils ont travaillé dessus pendant 5 ans sur la création de cette Ferrari. Et donc d'ailleurs, quand tu la regardes d'en haut, elle a la forme d'un iPhone.
0: Ah oui,
6: ouais, quand
0: j'avais pas remarqué.
6: Ouais, tu la regardes tout en haut, mais le problème, c'est que franchement, le look n'a plus rien à voir d'habitude. Ferrari, c'est un look sportif avec des angles agressifs, un truc un peu nerveux. Et là, ils sont partis sur quelque chose de très épuré. Ça ressemble à un bloc avec des arrondis.
0: Ah ouais, ça ressemble à une voiture Playmobil.
6: Oui, c'est pas beau. Franchement, si je puis me permettre.
0: D'ailleurs.
6: Ouais.
0: Il y a le président qui s'est exprimé quand même.
6: Ah, l'ancien président
0: de Ferrari qui est scandalisé. Écoutez.
7: Si risque la destruction d'un mythe.
0: C'est la destruction d'un mythe.
6: Ah, ça, j'ai compris.
0: C'est la fin d'un mythe.
6: Bah oui, tu m'étonnes. Et alors, il y a plein de gens sur les réseaux sociaux qui sont lâchés. Il y a eu plein de commentaires. Il y en a des marrants. Sur les réseaux, il y en a certains qui comparent cette voiture-là à une Nissan. C'est pas très gentil, ça. Et puis, il y a d'autres personnes qui sont amusées avec l'intelligence artificielle à créer une Ferrari électrique. Et tu sais quoi, même GPT a fait mieux.
0: Mais oui, mais attends.
6: Donc à un moment donné.
0: Elle est dégueulasse.
6: Ouais, c'est vrai, on va pas se
0: franchement.
6: Mentir. L'électrique, oui, mais ça, non.
0: Non, mais par contre, si je peux contrebalancer l'intérieur, je le trouve pas si mal.
6: Oh,
0: parce
6: non.
0: Que,
6: Mais
0: en fait, ils ont repris beaucoup d'éléments rétro des anciennes Ferrari. Le volant, par exemple, c'est l'ancien volant des Ferrari qu'ils ont remodernisé, évidemment. Et pareil pour les sièges en cuir, etc. À la limite, l'intérieur me va. Mais alors, l'extérieur.
6: Ils auraient dû mettre l'ancien pare-choc alors qu'ils allaient rechercher 2-3 pare-chocs sur les anciennes Ferrari. Ça serait beaucoup mieux que ça. De toute façon, on ne pourra jamais s'en acheter une.
0: Non, 500 000 euros, non.
6: Mais quand on est amateur et amoureux d'une marque comme ça, qui a une histoire pareille, c'est vrai que ça fait mal.
0: Ça fait très très mal. Bon, en attendant, on va se faire plaisir, nous, en musique, avec Untrix, c'est Demon Hunter, c'est Golden, et c'est maintenant à 7h44.

0: fait du bien.
1: J'adore. Oh, j'adore, c'est une de mes chansons préférées.
0: Ah ouais.
1: Ça.
0: On s'est défoulé, on espère que vous aussi dans la voiture, ça vous fait du bien ce matin. Et ce qui arrive aussi, ça va vous faire plaisir. Loco Loco pour se mettre un peu dans l'ambiance des vacances et Gordo sur Typique.
1: Et puis on a enfin réussi à avoir, là tout de suite, un Italien, un vrai, au téléphone.
0: Ah.
1: Il s'appelle Marco, il vient de Dampromis. Oh. Salut Marco.
0: Salut Marco.
2: Buongiorno, comment ça?
1: Ah ben, ça va très très bien. Alors Marco, c'est quoi ton avis sur cette Ferrari?
0: On parlait de la Ferrari électrique tout à l'heure.
2: Attends, c'est une Ferrari ça? C'est une Ferrari ça, elle ressemble à rien. Mais ici j'ai l'image sous les yeux. Ça fait peur en fait.
0: J'adore,
1: ouais, à fond.
0: J'adore parce qu'il nous fait un mix de Charleroi et d'Italie. Mingati.
1: Mon beau-père m'a dit pareil ce week-end. Il m'a dit Mingati, mais c'est pas une Ferrari à 400.
0: Qu'est-ce que t'aimes pas dans cette Ferrari électrique?
2: Elle ressemble à rien déjà, dans un premier temps. On n'a pas les belles courbes d'une italienne, on va pas se le cacher.
1: C'est clair.
2: En plus, une électrique, allez. Ça peut,
0: c'est le progrès, ça, Marco.
2: Ouais, le progrès, il faut qu'il fasse marche arrière parce que franchement, ça ressemble à rien. C'est un truc de fou.
0: Ah, ils ont quand même gardé la couleur rouge, hein, Marco, de Ferrari. Attends.
2: J'ai vu, il y a la couleur rouge, il y a la couleur bleue, il y a jaune.
0: Ouais.
2: Ouais, à part la couleur, il n'y a rien de beau, quoi.
1: J'adore. Et attends, on a tous les Italiens qui sont en train de s'énerver, là.
0: Il y a quand même encore petit cheval, ça, j'ai vu. Ça n'a pas bougé.
2: Attends, je regarde l'intérieur, je me permets, vite fait, parce que là, j'ai l'image.
1: Moi, je trouve que l'intérieur fait très vintage, rétro Ferrari. On a des éléments de Ferrari d'avant qui sont pas mal. Moi, c'est l'extérieur qui me choque.
0: Oui.
2: Je dois être honnête avec toi ici. J'ai l'impression de faire une voiture du travail, une ID, une électrique de chez VW.
0: Ouais, le même intérieur. Sauf que celle-là, la Ferrari, c'est 660 000 euros. Donc.
2: 660 000 euros pour une grosse pile, ça fait cher.
0: Bon, et un dernier mot pour les créateurs de Ferrari?
2: Faut qu'ils se remettent en question parce que là, ça va pas du tout.
1: Bon, hey Marco, franchement, cette année, les Italiens, vous avez pas de chance. La Coupe du Monde, ça ne va pas.
0: Vrai.
1: La Ferrari, ça ne va pas non plus.
2: C'est pas notre année. C'est
0: non,
2: pas
0: mais
2: notre
0: décidément, il n'y a rien qui va.
1: Et bientôt, dans toutes les pizzerias, vous allez retrouver une pizza Hawaii.
0: Allez, boum. Ouais, Tu es en train de mettre Marco en PLS. Non. Il passait une bonne journée là-dessus.
2: Je vais partir du travail et venir jusqu'au studio. Attention. Hein.
1: Marco, merci d'avoir été avec nous en tout cas.
0: Merci Marco.
1: Bisous. Salut Marco. Et on salue évidemment toute la communauté italienne qui nous écoute.
0: Ça va aller, courage.
1: Bon, dans quelques instants, on va parler notamment de la princesse Elisabeth. Il y aura du cadeau à gagner. Tout ça, ça arrive sur Typique. Bougez pas. 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
1: 7h55 du côté des routes sur toutes les autoroutes qui mènent à Bruxelles. Vous perdez en moyenne 15 minutes sur toutes les autoroutes qui arrivent dans Bruxelles sur le ring. 10 minutes de perdu entre Ittre et Grand Bigard, 25 minutes entre Grand Bigard et Woluwe-Saint-Etienne, 20 minutes entre Ittre et Woluwe-Saint-Etienne et 10 minutes entre Woluwe-Saint-Etienne et Grand Bigard. Et puis attention toujours, cet accident sur la E19 envers Bruxelles au kilomètre 17.2. Ça se passe à hauteur de Malines Nord sur la bande de gauche. Ça se passe en direction de la capitale. Prudence, patience et bonne route. Là, je sens que ça va tapoter sur le volant avec un petit Gordeau et Renier Zonneveld.

0: Restez là, la musique elle revient.
1: Je suis en tout fait de ce qui va arriver côté musique là.
0: Alors il y aura Bruno Mars.
1: Mais ça c'est bien, c'est super bien, mais ce qui arrive après c'est encore mieux.
0: Ah ouais, No Diggity des Black Street.
1: Ah, c'est bien ça, tu vois, pour un lundi on démarre de
0: suite. Oh oui.
1: Oh non, mais ça aussi c'est bien ce qui arrive là. Alors je suis parti comme ça. La reprise.
0: Zao et MC Solar.
1: Elle est géniale cette chanson.
0: Ouais, moi je suis quand même pour l'original, moi.
1: Oui, mais c'est la suite de l'histoire.
0: Tu sais, moi je suis comme ces vieux. On n'aime pas quand on touche à nos monuments.
1: Laisse-toi faire, je te jure, l'histoire est bien. Écoutez les paroles.
0: Ah ben on s'écoute ça dans quelques instants. Zao et MC Solar. En attendant, on est là avec Audrey, tranquillou.
1: Et on espère que ça va bien pour vous. Ce lundi, on redémarre la semaine. 1er juin, officiel, courage. 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
1: Et à 8h, on va faire un rapide tour de l'actu ce matin. Ça se passe avec Mario. Salut Mario.
2: Salut Audrey, bonjour à tous. Des sinistrés désormais privés d'eau potable à Auvelay, Velaines-sur-Sambre et dans une grande partie de Jemeppe-sur-Sambre. Les orages de samedi ont endommagé un important captage. L'eau est déclarée non potable aussi à Nivelles. De l'eau potable a été distribuée à la population hier. D'autres distributions sont prévues ce lundi. La société wallonne de l'eau espère un retour à la normale d'ici demain. Ce matin, plusieurs écoles et crèches de la région d'Auvelay n'ouvriront pas. La colère gronde toujours dans les écoles, les grèves et les actions se poursuivent pour s'opposer aux réformes de la Fédération Wallonie-Bruxelles. Plusieurs écoles ont choisi d'annuler les examens non obligatoires. En province de Liège, des profs vont relier Verviers à Bruxelles à vélo en s'arrêtant dans plusieurs écoles pour collecter les doléances des profs, des élèves et des parents. Du changement pour les produits du tabac, tubes, feuilles, filtres et cigarios. Tous doivent désormais revêtir un emballage neutre, à l'instar des paquets de cigarettes et de tabac. Une mesure prise pour détruire les stratégies marketing de l'industrie. Le Conseil de sécurité des Nations Unies se réunit en urgence ce lundi après que l'armée israélienne se soit emparée de la forteresse de Beaufort au sud du Liban, endroit hautement stratégique. Le Premier ministre israélien compte par ailleurs intensifier son offensive contre le Hezbollah, allié du régime iranien. Et puis un mot de sport, football, la Gantoise décroche le dernier ticket européen. Les Gantois se sont imposés au tir au but face à Genk en barrage. En tennis, à Roland-Garros, Joao Fonseca poursuit sa belle aventure. Après avoir fait tomber Novak Djokovic, le Brésilien élimine Casper Ruud, 16e mondial. Il est donc pour la première fois au quart de finale d'un grand chelem. Et puis le début du Tour de Wallonie cycliste, une première étape de 180 km entre Manage et Lobe dans le Hainaut. Arnaud Delis sera sur la ligne de départ.
1: Merci beaucoup Mario, on te retrouve dans une heure pour un tour de l'actu.
0: Et puis du côté de la météo, ce matin c'est une belle journée qui nous attend dans l'ensemble. Dès ce matin, soleil jusqu'à 15 degrés.
1: Wow.
0: Cet après-midi du soleil aussi jusqu'à 25 degrés du côté des températures. Mais par contre, il y aura peut-être un petit retour de la pluie à un moment donné. Et demain ce sera la pire journée semaine. Voilà.
1: On va pas en parler. On va plutôt parler de notre princesse Elisabeth qui est diplômée d'Harvard. Alors ça, on le sait, on en a beaucoup parlé. Mais ce qu'on ne savait pas, c'est qu'on ne rentre pas comme ça à Harvard.
0: Non.
1: Il y a quelques petites conditions à ça et on vous en reparlera tout à l'heure. On fera la liste.
0: Et puis il y a la musique qui se poursuit évidemment dans le réveil de Typique, on se fait plaisir avec tout de suite Bruno Mars et I Just Mind. Bon réveil, il est 8h03.
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0: on peut pas s'empêcher. Non. Allez, bon réveil tout le monde. Les Backstreet, c'est ce qui arrive dans un instant avec nos Ligli.
1: Et puis attention, il s'est passé quelque chose de grand en Belgique. Notre princesse Elisabeth a été diplômée, les amis.
0: Ouais, bah d'Harvard quand même, attention.
1: Ouais, à fond.
0: Elle n'a pas été diplômée de l'école de Dublin Bud Marcinal.
1: L'école Dublin Bud.
0: C'était mon école.
1: Excellent.
0: Je les embrasse. Non, mais Harvard quand même, attends, elle peut être fière. La princesse Elisabeth, bon, c'est pas la première, attention. Il y en a eu plusieurs qui ont été diplômés là-bas, mais quand même, on s'est juste deux secondes renseignés parce qu'on se demandait si tout le monde pouvait aller à Harvard ou s'il y avait quand même quelques conditions. Et bah oui, il y a des conditions pour intégrer cette école.
1: Ah oui, j'imagine que tu dois être blindé déjà.
0: Et bah oui, bon, alors le taux d'admission global de l'université aussi généralement autour de 3 à 4%, donc déjà rien que ça, vas-y.
1: Okay. Voilà.
0: Et pour un master en politique publique, ce qu'a fait notre princesse, les critères sont hyper stricts. Déjà, il faut un parcours irréprochable. Donc, c'est vrai que notre princesse, elle possédait déjà un bon bagage avec un diplôme en histoire et politique qu'elle avait eu à l'université d'Oxford, donc bon,
1: ouais,
0: bah
1: oui, fatalement, quand tu viens de l'université d'Oxford, j'imagine que c'est
0: déjà
1: plus facile.
0: T'as été bien préparé parce qu'il y a une réussite à des examens complexes d'admission aussi qui sont réclamés,
1: oh là là,
0: avec un score quasi parfait au test de langue. T'imagines ? Tu peux pas. Enfin bon, elle avait déjà le français, l'anglais,
1: bien
0: le néerlandais, donc c'est déjà pas mal. Et en plus de ça, le candidat doit rédiger plusieurs essais personnels pour expliquer les motivations, donner des recommandations de professeurs ou de figures publiques de premier plan. Bon, ça, j'imagine que quand t'es notre princesse, t'as quand même des contacts. Et puis, c'est vrai que Harvard cherche des profils de leader. Donc, le passage de la princesse par l'école royale militaire de Belgique, tous ses engagements officiels, eh bien, c'est vrai que tout ça a pesé lourd dans son dossier. Donc, en vrai, si tu veux aller à Harvard, c'est pas comme ça. Et tu l'as dit, ça coûte cher. Hein.
1: Ah, ça coûte super cher. Si tu veux faire une année complète comme la princesse Elisabeth, le coût global, $190,000.
0: Incroyable.
1: Alors, faut savoir qu'il y a quand même une dizaine de dirigeants mondiaux qui sont passés par là, notamment des présidents des États-Unis et pas n'importe lesquels, John Fitzgerald Kennedy, Franklin Roosevelt, George W. Bush, Barack Obama, ils sont tous passés par Harvard. Donc clairement, la réputation n'est plus à faire.
0: Non, mais par contre, j'ai vu qu'il y avait des mauvaises langues qui disaient, bah évidemment qu'elle a été acceptée, c'est une princesse et tout.
1: Ah bah non.
0: Alors
1: non, il y a pas de passe droit.
0: Harvard protège sa réputation académique et donc il y a aucun passe droit.
1: Ouais,
0: donc elle a dû passer les mêmes examens, rendre les mêmes rapports, elle a dû avoir les mêmes notes que ses camarades pour valider son master. Et c'est vrai qu'à ce niveau d'études là, ça rigole pas quoi.
1: Imagine la fierté de notre roi d'entendre cette annonce.
2: Elisabeth de Saxe-Coburg.
1: Ça, c'est quand on l'a appelée pour qu'elle reçoive son diplôme.
0: Même nous, derrière les écrans, on était là.
1: Bah ouais,
0: bravo, Elisabeth.
1: Grave. Elle a réagi, la princesse Elisabeth, à tout ça. On l'écoute.
3: Merci beaucoup que vous êtes venue jusqu'ici pour célébrer ce grand jour avec moi. Je suis tellement contente d'avoir enfin mon diplôme. Oh. Et maintenant, place à l'été.
0: Ça veut dire, je vais faire la fête.
1: Ça veut dire place à l'été, place à la fête.
0: Tu vas voir dans le château, dans le jardin. Allez, hop là.
1: T'imagines avec notre roi. Allez, papa.
0: À la queue lulu.
1: Mais en plus, le roi Philippe a dit lors d'une interview qu'elle avait fait beaucoup la fête fêter ça.
0: Mais tu sais qu'ils ont fait. Alors ça, vous le saviez peut-être pas, mais le palais royal a instauré un accord tacite avec la presse. Donc par exemple, ils ont dit voilà, vous laissez la princesse tranquille pendant 2 ans, pendant ses années d'études. Donc ils ont limité tout ce qui était photo officielle, tout ça. En gros, c'est vous lui foutez la paix et après on vous donne ce que vous voulez.
1: Tu t'imagines, t'es à Harvard, t'es à côté de la future reine des Belles.
0: Eh oui, mais elle voulait avoir sa vie de jeunette. Enfin, tu vois, foutez-lui la paix quoi.
1: Mais par contre,
0: elle est jeune, elle avait envie de profiter comme une étudiante.
1: La reine Mathilde et le roi Philippe ont été jusque là-bas pour remettre le diplôme. Et moi, je me disais, mais t'imagines la honte. Enfin, t'as tes parents qui arrivent avec une série de gardes du corps, avec les policiers fédéraux, etc., hyper escortés. C'est pas des très très discrets.
0: Ben non, en plus elle devait être dans le contrôle et tout. Donc je crois que maintenant elle va nous faire une petite teuf là. Elle va profiter de l'été. Elle le dit d'ailleurs à la fin de l'interview.
1: Ouais.
0: Maintenant place à l'été. T'as bien raison, Elisabeth. Profite à fond.
1: C'est parti.
0: Et si t'as besoin de petits conseils ou d'un DJ, c'est bien nous on a les contacts. N'hésite pas.
1: On a DJ Keke qui peut venir dans le jardin de la Cun sans problème.
0: Évidemment, viendra avec la totale. Les pinces aussi, se laisse nous faire.
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0: des coureurs, quoi. C'est
1: dingue.
0: Incroyable.
1: Ce que vous allez pouvoir vivre, c'est dingue. D'ailleurs, il y a des vidéos qui sont dispo des autres années sur notre page Insta typique RTBF. Vous êtes cuisiné aux petits oignons là-bas. Vous n'avez rien à faire, juste vous laisser guider. 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

0: VIP, yes, les amis.
1: Vous allez carrément voir les coureurs de tout près parce que vous serez sur le paddock, c'est comme ça qu'on dit.
0: Ouais, dans les paddocks, c'est-à-dire dans les garages, effectivement, F1. Vous allez pouvoir rencontrer les DJ qui se produisent dans la fan zone. Je serai là pour vous accueillir, évidemment, à Spa-Francorchamps et pour jouer.
1: On s'en fout, on veut Lewis Hamilton.
0: Bah oui, évidemment. Il y a Julien qui est là, Julien qui est papa au foyer, il est de Montigny-le-Tilleul. Salut, et Julien.
1: C'est chez moi ça, salut Juju. Bien,
2: bonjour, à côté de Marcinelle Blindu, exactement.
1: Ah bah voilà, comment ça va mon Julien?
2: Ça va, c'est parfait, merci, tout va bien.
0: Julien, t'es fan de F1?
2: Oui, je les regarde tous depuis que je suis petit.
1: Donc ce serait génial de pouvoir être carrément au plus près des coureurs et puis de peut-être de ton écurie préférée. T'es pour qui toi?
0: Ouais.
2: Oh, j'aime bien quelques écuries, mais les McLaren Mercedes, les tops.
0: Ok, bon, ben c'est parti pour le quiz. Tu vas avoir 30 secondes pour répondre au quiz. Il va falloir que tu choisisses entre trois niveaux. Un niveau facile, là on sera du côté du karting. Un niveau moyen, on ira en F2. Et un niveau difficile, ce sera la F1. Hein. On ira très très vite en 30 secondes.
1: Et le nombre de points change évidemment.
0: Évidemment.
1: De la difficulté.
0: Alors, pour le niveau difficile, 3 points par bonne réponse, 2 points par bonne réponse pour le moyen et 1 point par bonne réponse pour le
1: facile. À toi de choisir du coup en fonction. Alors évidemment, il y a des questions de culture générale et puis il y a un peu de questions aussi autour de l'automobile. Alors qu'est-ce que tu choisis comme niveau de difficulté?
2: Bon, la plus dure, on va essayer.
0: Difficile, ok, on donc chose. On va aller en F1. On va attendre le décompte avant de démarrer le questionnaire, ok?
2: Oui.
0: Attention, c'est parti, on est sur la ligne de départ. Et on y va, Audrey est prête à te lire les questions.
1: C'est parti, attention. Let's go. Allez, quel pilote britannique est le seul de l'histoire à avoir remporté la triple couronne? Donc Monaco, Le Mans, tu dis quoi?
2: Lewis Hamilton.
1: Quel est le nom de la membrane fibreuse qui sépare l'oreille externe de l'oreille moyenne?
2: Je passe.
1: Quel traité signé en 1919 a officiellement mis fin à la Première Guerre mondiale?
2: Oh, je sais pas.
1: Tu passes?
2: Oui.
1: Quelle innovation technique qui plaque la voiture au sol grâce à des pontons profilés en tunnel a été bannie fin 82 avant de revenir en 2022?
2: Le DRS.
1: Quel est le plus... Et là, je pensais...
0: Ah, c'est fini. C'est fini, effectivement. Alors,
2: ça va vite.
0: On va faire la correction. Malheureusement, il n'y a aucune bonne réponse. Si on dit quel pilote britannique est le seul de l'histoire à avoir remporté la triple couronne, c'était Graham Hill. Quel est le nom de la membrane fibreuse qui sépare l'oreille externe de l'oreille moyenne? C'était le tympan. Quel traité a-t-on signé officiellement qui a mis fin à la Première Guerre mondiale? C'était le traité de Versailles. Et l'innovation technique en F1 qui plaque la voiture au sol grâce à des pontons profilés en tunnel a été bannie en 1982 avant de revenir en 2022, c'était l'effet de sol ou voiture à effet de sol.
1: Mais moi, ce que j'aime bien, c'est que tu te marres. C'est que tu as fait zéro point, mais voilà, on a passé quand même un bon moment avec toi.
2: Merci, c'est gentil.
0: Mais tu reviens quand tu veux, hein, Julien, ok?
2: Merci beaucoup.
0: Bisous. Salut, toi aussi, Julien.
1: Bon, et l'un dans l'autre, le malheur de Julien va peut-être faire votre bonheur. Ça veut dire que c'est facile à battre, zéro point.
0: Exactement. Rendez-vous demain pour vous qualifier. Rendez-vous demain entre 6h et 9h. C'est dans le réveil de Tipeee qu'on vous fait gagner vos entrées VIP pour la F1.

0: Et la musique, elle continue sur Typique avec Iaz, avec Replay sur Typique.
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2: Oui, 8h22, ça y est, on va jouer ensemble pour vous faire gagner vos entrées.

0: plouf dans l'eau avec les BTS et Swim. Soyez les bienvenus, on est là avec vous jusqu'à 9h, c'est le réveil de Typique évidemment, Audrey en pleine forme.
1: Ah oui évidemment, c'est lundi, puis moi je sais pas, il y a un truc, comme c'est le 1er juin, j'ai l'impression que ça s'accélère comme ça, tu vois. Il y a comme une dernière ligne droite avant l'été, donc ça, c'est... voilà.
0: Mais déjà moi je trouve que ce qui est sympa, c'est que quand tu te lèves, quand tu te réveilles, maintenant il fait jour.
1: Mais oui, parce que bah, alors nous, tu te lèves à quelle heure toi?
0: 4h.
1: Ouais voilà, et moi à 5h. Oui, j'y arrive plus en retard que toi. Mais par contre, vous aussi, peut-être si vous vous levez tôt, ça fait du bien. C'est vrai de voir un petit peu de lumière, c'est cool.
0: Et puis les journées se rallongent, on peut rester plus longtemps dehors. Bref.
1: Ouais, bah, ça c'est la mort, ça. Par contre, pour les lève-tôt. Hein. Ça c'est chiant parce que t'as envie de traîner avec les gens, t'as envie de faire une petite terrasse.
0: Écoute, tu vas te coucher à 21h30 et qu'il fait encore jour et que tu dois baisser tes stores occultants pour pouvoir dormir, c'est chiant. Ouais.
1: Mais bon, voilà, on est content d'être avec vous. On espère que tout va bien et on va vous faire une petite devinette ce matin.
0: Comme tous les matins, c'est le chiffre mystère du jour avant de retrouver Sacha Ferrat tout à l'heure.
1: Alors, 15% des Belges auraient dû s'y prendre plus tôt.
0: Attends, on est en pleine période d'examen pour étudier, évidemment.
1: Pour étudier, ça c'est vrai que... quoique si tu prends au 1er juin, ça passe. Hein.
0: Non.
1: Sur un malentendu, c'est pas ça.
0: Après, tu termines à la radio.
1: Et voilà, donc faites pas comme nous, étudiez bien, c'est très important. C'est pas les études, on cherche pas ça, c'est autre chose.
0: Pour réserver des vacances.
1: Non,
0: c'est pas ça. Ah, s'y prendre plutôt peut-être pour inscrire les enfants à l'école pour l'année prochaine.
1: Ah ça, c'est vrai que si vous le faites maintenant, c'est galère maintenant. Ouais, le nouveau système, là, c'est tu vas pas où tu veux. Hein, c'est compliqué ce truc. Mais c'est pas ça.
0: Bon, écoutez, donnez-nous vos propositions. 0471-200-300, 0471-200-300. On le rappelle, 15% des Belges auraient dû s'y prendre plus tôt. Mais quoi ?
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0: Allez, on file sur les routes comme tous les matins. On vous informe de vos conditions de circulation. Il y a des bouchons sur toutes les autoroutes qui mènent à Bruxelles. Entre 10 et 20 minutes de perdu sur toutes les autoroutes. Sur le ring de Bruxelles, ça bouchonne aussi. Ytre, Grand Bigard, 10 minutes. 25 minutes de perdu entre Grand Bigard et Woluwe. Entre Ytre et Woluwe, vous perdez 25 minutes aussi. Entre Woluwe et Grand Bigard, vous perdez une dizaine de minutes. Prudence, patience et bonne route.

0: David Guetta, c'est un souvenir. When Love Takes Over, ça va être très très bon. Il y aura Harry Styles aussi, American Girl. Mais avant, on file pour le chiffre mystère. On vous a demandé de découvrir ce chiffre mystère.
1: Eh oui.
0: On rappelle la petite énigme.
1: Alors, 15% des Belges auraient dû s'y prendre plus tôt. À votre avis, sur quoi on a été retardataire?
0: Alors, 15% des Belges, arrêtez de fumer.
1: Ah oui, bah ça, oui, ça sûrement. Mais bon, plus tôt. Il n'y a pas de pression. Tu t'arrêtes dès que tu peux. Le mieux, le plus rapide, c'est le mieux. Mais bon, non, c'est pas ça.
0: Non. Ça me fait rire parce qu'il y a Kevin qui a envoyé un drôle de message. Coucou. Alors, c'est horrible, mais j'aurais pensé notamment à faire plutôt une assurance obsèque.
1: À faire quoi? Une assurance obsèque? Ah oui, c'est vrai. Et après, quand tu l'as fait trop tard, tu peux plus y aller.
0: Mais c'est pas con.
1: Incroyable, ça. Mais moi, j'ai voulu inscrire mon père, ils m'ont dit non trop tard.
0: Non.
1: C'est pas gentil.
0: Il y a quel âge?
1: 80 ans.
0: Ah oui, mais là, c'est
1: mais c'est pas gentil, c'est vraiment horrible. Mais donc, c'est pas
0: en
1: ça.
0: En gros, débrouille-toi, quoi. Mais Amélie dit remplir ses déclarations d'impôts.
1: Ah ouais, ça aussi, ça fait partie des trucs qu'on oublie. Mais non, c'est pas ça, c'est autre chose.
0: Il y a Céline qui est avec nous. Céline qui vient de Aubel, de la province de Liège. Salut Céline.
1: Salut Céline.
2: Bonjour.
0: Salut Céline.
2: Bonjour. Alors, tout le monde.
0: Salut. Tu penses à quoi, toi, Céline?
2: Alors moi j'ai pensé à réserver ses vacances.
0: Réserver ses vacances, tu t'as déjà réservé les tiennes toi pour cet été?
2: Oui, nous on les a réservées cette année. On part au lac de Serponçon.
1: Oh, oui. Sympa ça, c'est canon.
0: Où?
1: Lac de Serponçon.
2: Il paraît.
0: Ah oui, j'ai jamais été.
1: Très beau. Alors non, il est pas question de vacances, même si c'est vrai que plus tard on s'y prend et plus c'est cher aussi.
0: Oui.
1: Donc, mais c'est pas ça, environ 15% à 20% des personnes entreprennent une perte de poids pour l'été au mois de juin.
0: Ah oui, non, là, c'est sûr, c'est trop tard.
1: Et comment vous dire? Je veux pas vous démotiver, les gars.
0: C'est trop tard.
1: Mais si vous démarrez votre régime maintenant, en vue de l'été, ça dépend évidemment de l'objectif, mais c'est un peu short. C'est un peu short.
0: Ah oui.
1: Et alors, vous plaît, évitez de faire un truc. Moi, j'ai une pote comme ça, elle s'y est mise aussi, alors elle me fait un régime pomme. Alors là, arrêtez vos conneries, parce que manger que des pommes, les gars, c'est tout sauf bon.
0: Ouais, non, bah,
1: vous manquez
0: bon.
1: De plein de choses, alors ok, elle perd du poids, mais elle est en carence de
0: façon,
1: plein de choses.
0: Les régimes miracles, ça n'existe pas. Il faut faire un rééquilibrage alimentaire, ouais. Il faut mieux manger, il ne faut pas se faire de frustration et surtout faire du sport, et de l'activité physique.
1: Vous savez pourquoi? Qu'est-ce qui nous motive à essayer de s'accélérer comme ça d'un coup au niveau de la perte de poids? Est-ce que vous avez une idée?
0: Céline, à ton avis,
1: tu sais pourquoi d'un coup on se dit oui, il faut que je m'y mette?
2: Parce que pour se mettre son maillot à la plage.
1: Entre autres, mais c'est pas tout à fait ça. Le déclic chez nous, c'est les températures.
0: Ah ouais?
1: Quand il commence à faire chaud, généralement, ça déclenche un truc de oula, j'aurais dû un peu faire attention, t'as les cuisses qui frottent, t'es pas très très à l'aise. Et normalement, c'est vrai que ces fameuses vagues, on va dire, de régimes pré-estivaux, ça commence en réalité autour du mois de mars, autour du mois d'avril. Et les retardataires, c'est maintenant. Donc,
0: toi, c'est bien parce que tu t'y es pris au mois de janvier, toi.
1: Ouais, mais je fais pas régime par contre, moi je suis juste.
0: Non, tu fais du sport. Mais c'est bien. Tu commences à avoir un petit summer body. Hein.
1: Régime, ça marche pas. Oh non, summer body. Non, faut pas exagérer. Mais j'ai le cuissou solide.
0: Mais oui, mais je remarque que c'est de plus en plus solide.
1: Ben voilà.
0: Céline, tu reviens quand tu veux. En tout cas, ça nous a fait bien plaisir de t'avoir au téléphone et bonnes vacances du coup.
1: Et courage, dernière ligne droite. Tu pars quand exactement?
2: On part début juillet.
1: Ah bah donc voilà. Tu seras vite.
0: Un petit mois.
1: Tu pars dans les premiers. Enfants. Trop bien. Profitez.
0: On embrasse toute la petite famille. Bisous Céline.
2: Bisous.
0: Ciao, toi aussi. Ciao. Dans quelques instants, c'est Sacha Ferra qui vient constater quelque chose. Avant ça, Harry Styles et David Guetta. Voici Harry Styles avec American Girl.

0: Pierre Demar avec Je pense à vous dans quelques instants.
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3: Ouais, et Sacha est avec nous ce matin. Comment ça va, Sacha?
4: Ça va, les copains?
0: Salut, oui. Sacha.
4: Ça y est, on est le 1er juin déjà.
0: Ça y est.
3: Ah, pas vite. Hein.
4: Qui dit 1er juin en Belgique dit début du soleil, dit barbecue, dit coup de soleil, insolation, parce que le Belge, c'est comme l'huile, ça rejette l'eau, tout simplement. Nous, il nous faut quoi? Une bière, des glaçons et du déni sur l'existence du réchauffement climatique. Et on avance, voilà. Le 1er juin, ça rime vraiment plus avec soleil, repos dans un parc et tout ça, mais ça rime avec réparation à cause des inondations. Après une semaine à plus de 30 degrés en mai... Bah, inondation. On dit merci qui, je le répète. Réchauffement climatique, exactement. Parce que le réchauffement climatique, pour le moment, c'est parlant. C'est criant, même, ce qui se passe. On voit que c'est pas normal. Après, tu as malgré les évidences des gens qui n'y croient pas. Et alors, en général, c'est les mêmes personnes qui te disent que Patrick Bruel n'a rien fait, alors que bon. Il a 30 plaintes, quoi. À partir du moment où tout dossier a plus de plaintes qu'une villa à quatre façades, il faut savoir se remettre en question. Le procès, c'est comme une boule à Noël, quoi. On le fait parce que c'est la tradition et pour décorer, mais en vrai, on sait pas si ça va servir à grand chose. Tout ça pour dire quoi? Il a fait trop chaud. Et en vrai, en oubliant tous les dégâts des inondations des derniers jours, d'ailleurs beaucoup de courage à tous les gens qui ont eu des dégâts, moi, la pluie m'a fait du bien. Je vous le dis, ouais. Je te jure, les Belges en étaient comme des feuilles de laurier, quoi. Tout sec. Il faut qu'on soit trempé pour qu'on dévoile notre vraie saveur, c'est notre truc. Mais c'est vrai que le temps se réchauffe et pendant qu'il fait mourant, t'as des milliers de personnes qui, d'un commun accord, ont décidé de bloquer tout Bruxelles pour courir.
3: Oui.
4: Et ils ont appelé ça les 20 km de Bruxelles, et je comprends sincèrement cette envie de se dépasser, de faire du sport, mais pour courir, j'arrive pas à imaginer.
3: Non.
4: Tu vois ce que je veux dire? Vous courez pas assez dans la vie, vraiment? C'est pas les mêmes. En général, c'est les mêmes personnes qui se lèvent à 6 heures. Faut à manger pour les enfants. Vont déposer le premier à une école, le second dans une autre parce qu'il a eu pas eu de place dans la première, parce que son frère, enfin dans la première école, c'est la même que son frère à cause du nouveau décret que même ceux qui ont écrit le décret n'ont pas compris. Mais c'est comme ça. Ensuite, ils vont au boulot pour enchaîner avec une réunion à 9h15. Ils arrivent à 9h12, tout pile. Après une réunion, ils ont 30 secondes pour un café parce qu'elle a pris plus de temps que prévu. Ils enchaînent jusqu'à la fin de la journée comme ça, pour ensuite retourner chercher le gosse parce que le parrain qui devait y aller a mis un faux plan. Du coup, la maman se précipite. Dans l'école du grand, le papa dans l'école du petit. Hop, on arrive à la maison. Vite, vite, on se change, le petit, la judo. Bah oui, on est lundi. Le lundi, c'est judo, c'est comme ça. Papa va déposer le petit. Maman s'occupe du grand. Elle essaye de lui donner un bain, elle y arrive pas. Le petit a glissé, il s'est fait mal. Faut lui faire un bisou magique, il se calme. On a perdu 30 minutes. Elle oublie qu'elle avait déjà mis sa viande au four. Ça commence à sentir le cramé. Elle fonce, la viande a failli être complètement cramée. Elle entend un bruit sourd. Le gosse est à nouveau retombé. Voilà. Là, papa appelle à ce moment-là pour dire « On a oublié le sac du petit au judo. Est-ce qu'il a d'autres sacs ?» Ça commence à la stresser. Les gosses rentrent. Bref, ils bouffent, il est 20h. Tout le monde au dodo, à part papa et maman, qui mangent une tartine entre deux chialades parce qu'ils n'arrivent pas à s'endormir. Et là, bonne heure, 23h, la maison est calme. Les petits dorment. Les parents peuvent enfin se reposer. Et là, ils se disent « Est-ce qu'on n'irait pas, dimanche, courir 20 km ?» Arrêtez vos conneries, je vous en supplie. Restez chez vous, profitez de vos dimanches, profitez du soleil et à la semaine prochaine.
3: Allez, voilà, à la prochaine compète. Merci Sacha.
4: Merci.
3: On peut retrouver tous les conseils de Sacha, ça se passe sur Ovio en podcast. On te retrouve la semaine prochaine.
4: Si je suis là, normalement.
3: Oui, oui, bah, allez.
4: Je vais regarder l'agenda.
3: Ok, ça Salut Sacha.
4: Je serai là, évidemment.
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0: Nos auditeurs qui nous suivent tous les matins, merci d'être avec nous. On embrasse Magali qui nous adore, qui nous suit tous les matins entre 6h et 9h. On lui fait plein de gros bisous et ça continue avec Typique à l'ancienne.
1: Et avec Tanguy qui nous rejoint. Salut Tanguy.
2: Et salutations distinguées à vous, comment ça va?
1: Ça va, on est toujours content de te retrouver après le week-end. On sait qu'on va passer un bon moment et qu'on va se plonger dans les années 90 et 2000.
2: Ça c'est bien brave, c'est bien gentil.
1: Ah oui.
2: Vous soyez remerciés.
0: Ah oui, tu utilises des expressions avant les années 90-2000 toi.
2: Oui, totalement. Oui. Hein. Moi, si je peux faire un jour une émission Vieille France, on se fait plaisir quoi. Tu vois, après j'irai chez Musique 3 je crois.
1: On peut déjà peut-être se faire plaisir avec la battle, ce serait un bon début.
2: D'un côté la sonate numéro 14. non, ça
1: n'ira
2: pas.
1: Grosse ambiance.
2: Notorious B.I.G.
1: Oh ah oui, comme ça au calme, il nous lâche ça comme ça.
0: Et ça c'est bien. Hein.
1: C'était pas dans Save the Last Dance?
2: Alors là.
1: Si, c'était dans la nana qui dansait la danse classique et qui rencontrait le bad boy.
2: Tu vois, on est dans le thème aujourd'hui.
1: C'était génial ça.
2: Est-ce qu'on écoutera Notorious B.I.G. dans quelques instants, c'est-à-dire vers 9h40? C'est vous qui décidez en votant sur WhatsApp. Ou est-ce qu'on écoutera la chanson préférée de Gaëtan? Oh, bah oui. Drop that beat.
1: Ça y est, t'as lâché la bête. Ah bah alors là, il y a de la provoque. Ah non,
0: et
1: non,
0: ça fait Agadébédiémimagne, Baye, Agadébiémimagne.
1: Ouais, bah on va laisser parler les pros quand même.
2: J'ai vu un enfant pendant 2 secondes, je te jure. Je l'ai vu rajeunir et puis revieillir.
0: S'il vous plaît.
1: Non. Je vais devoir gérer la bête, moi, après.
0: À lundi, et ça, j'écoute ça dans le bureau, je suis en foufette.
2: Et ça, quelle bête.
1: Ça, c'est de la bête. Non, vas-y.
2: Ça rugit, hein.
1: Allez, on prend l'autre pour une fois, ça
2: joue. Non.
1: Allez.
2: Alors, qui de Notorious B.I.G. avec Hypnotized ou de XL avec Drop That Beat sera diffusé à 9h40. Gaëtan en a déjà un petit avis, mais c'est vous qui votez sur le WhatsApp, le 0471 200 300. À demain.
1: Allez,
2: les amis,
1: à demain tout le monde.
0: Bisous.
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2: Il est 9h. C'est lundi, on est le 1er juin 2026 et voici vos infos avec Mario. Bonjour Mario.
6: Bonjour Tanguy, bonjour à tous. Des sinistrés désormais privés d'eau potable à Auvelais, à Velaine-sur-Sambre et dans une grande partie de Jemeppe-sur-Sambre. Les orages de samedi ont endommagé un important captage. L'eau est déclarée non potable à Nivelles aussi. De l'eau potable a été distribuée à la population hier. D'autres distributions sont prévues ce lundi. La société wallonne de l'eau espère un retour à la normale d'ici demain. Ce matin, plusieurs écoles et crèches de la région d'Auvelais n'ouvriront pas. La colère gronde toujours dans les écoles. Les grèves et les actions se poursuivent pour s'opposer aux réformes de la Fédération Wallonie-Bruxelles. Plusieurs écoles ont choisi d'annuler les examens non obligatoires. En province de Liège, des profs vont relier Verviers à Bruxelles à vélo en s'arrêtant dans plusieurs écoles pour collecter les doléances des profs, des élèves et des parents. Du changement pour les produits du tabac, tubes, feuilles, filtres et cigarios. Tous doivent désormais revêtir un emballage neutre, à l'instar des paquets de cigarettes et de tabac, une mesure prise pour détruire les stratégies marketing de l'industrie. Le Conseil de sécurité des Nations Unies se réunit en urgence en ce lundi, après que l'armée israélienne se soit emparée de la forteresse de Beaufort au sud du Liban, endroit hautement stratégique. Le Premier ministre israélien compte par ailleurs intensifier son offensive contre le Hezbollah, allié du régime iranien. Sport football, la Gantoise décroche le dernier ticket européen, les Gantois se sont imposés au tir au but face à Genk en barrage. Et puis en tennis, à Roland-Garros, Joao Fonseca poursuit sa belle aventure. Après avoir fait tomber Novak Djokovic, le Brésilien élimine Casper Ruud en 16e de finale mondiale. Il est donc pour la première fois en quart de finale d'un grand chelem. Et puis on clôture par du cyclisme, le début du Tour de Wallonie, une première étape de 180 km entre Manage et Lobe dans le Hainaut. Arnaud Delis sera d'ailleurs sur la ligne de départ.
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2: Merci Mario pour ce point sur l'actu. Mario,
7: oui.
2: Est-ce que tu sais imiter le chien?
7: Oula, ouf ouf. C'est bien.
2: D'accord, qui a laissé les chiens dehors. Ça, c'est la chanson qui arrive dans un instant. Bahamen pour ouvrir votre mode à l'ancienne. Who let the dogs out? Bob Sinclair juste après avec World Hold On. Il fait beau aujourd'hui, dites donc les amis, ça fait du bien quand même. Un beau soleil qui est bien présent avec quand même quelques gouttes de pluie qui ne sont pas exclues déjà aujourd'hui près de Liège. Attention que demain, la pluie, il y en aura pour un peu tout le monde. Hein. Mais on respire un peu avec 19 à 25 degrés cet après-midi. Ça nous change des 33 degrés et du week-end d'orage qu'on a vécu. Allez, et si vous êtes concerné par tout ça, on vous en envoie un plein de courage, évidemment. Merci de nous avoir choisis. Ça commence maintenant.
7: The Mardi.

0: Merci d'être là et de nous avoir choisi. Il est 9h10.
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0: Salutations distinguées. Bonjour à toutes, bonjour à tous. Ravi de vous retrouver avec Will Smith dans quelques instants. Ce sera Getting Jiggy With It pour ouvrir votre programmation à l'ancienne. Encore une fois, pas piquer des hannetons pour rester frais comme des gardons. Fallout Boy juste après avec Thank for the Memories. Alors installez-vous bien, pardon. On est bien là.
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0: La suite, elle se fera avec M. Pokora. Ça, c'est votre moment karaoké garanti, comme toujours. Elle me contrôle.
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0: Enfin, j'espère pas trop quand même, hein, parce que sinon, au moment, ça devient compliqué pour suivre la vie, tout ça. Ça me rappelle tous ces youtubeurs qui faisaient des 24 heures menottés à son partenaire. Compliqué surtout quand il s'agit d'aller aux toilettes ou de s'habiller. Marshall Mathers, juste après, on écoutera I Like It Loud. 9h20, c'est une nouvelle semaine qui commence. Qui dit nouvelle semaine, dit nouveau cadeau aussi chez nous. 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Voilà. 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
1: Ouais, ça bastonne quand même, de bon matin. 9h28, soyez les bienvenus. La suite, elle se fera avec Florence and the Machine, You Got the Love. Dans votre programmation à l'ancienne, il y a aussi Sacha qui arrive avec Ecuador. Et puis, si vous avez envie de prolonger un petit peu ce plaisir un peu techno qu'on vient de vivre et de continuer à bouger, ça peut être au programme de la Battle. La Battle, c'est deux morceaux qu'on vous propose sur un ring, ils s'opposent et le gagnant, c'est non pas celui qui met le plus de coups, mais celui qui récupère le plus de votes. Et c'est sur notre WhatsApp que ça se passe, le 0471 200 300. Drop that beat. Alors dans une dizaine de minutes, peut-être qu'on écoutera XL avec Drop That Beat, ou peut-être qu'on écoutera Notorious B.I.G. Ou Notorious Big, pour les intimes. Hypnotize. Lequel des deux sera diffusé? Bah venez nous le dire, tout simplement, sur notre WhatsApp, le 0471 200 300, c'est gratuit.
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1: Florence and the Machine dans un petit instant avec You've Got the Love. Juste avant, on fait un petit point sur vos conditions de circulation. Il y a une course cycliste aujourd'hui entre Namur et Mons. Entre Namur et Mons, c'est sur la E42. Nous avons un accident, autant pour moi, c'est à hauteur de Fleurus. Sur la bande de gauche, vous perdez une vingtaine de minutes. Ce Tour de Wallonie, donc, la course cycliste, elle se déroule à partir d'aujourd'hui jusqu'à mercredi. Et au vu de l'affluence qu'engendre un tel événement, ça peut créer des perturbations de circulation. Aujourd'hui, c'est la première étape entre Manage et Lob. Vous retrouverez le parcours d'ailleurs sur notre site et application RTBF Actu. Sur les axes qui mènent à la capitale, vous y perdez entre 15 et 20 minutes, 25 même depuis la E411 venant de Namur, ou la E40 en venant de Gand depuis Alost. Prudence et patience, surtout par là-bas, parce que du temps vous en perdez aussi sur le ring de Bruxelles, entre 10 et 20 minutes de perdu dans les tronçons habituels. Le pire, comme toujours, près de Woluwe-Saint-Etienne, entre 20 et 25 minutes dans les deux sens. 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

0: Imaginez si on faisait la même chose, mais version belge. On n'a pas un mec qui vous dit pendant tout le long du morceau « Ecuador ». On fait comment? On dit « on met la patate
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0: Ah quoi, Brad Rob, il a très bien fait. Hein. Il y avait du talent quand même. Allez, 9h37, c'est l'heure de la résolution de notre battle. Depuis 9h ce matin, vous votez sur notre WhatsApp, le 0471 200 300. Et avant que ce soit notre destin, oui, le titre de Leslie et Amine Sobri, notre destin, voilà ce qu'on écoutera. La battle, elle se jouait entre Notorious B.I.G. avec d'un côté Hypnotized et de l'autre XL avec Drop That Beat. Est-ce qu'il y avait vraiment du suspense sur cette battle? Un petit peu quand même, mais pas trop. Puisqu'on a quand même une belle victoire par KO au second round qui s'est déroulée. On a commencé avec une égalité qui se dessinait et puis une explosion, mesdames et messieurs, pour un titre en particulier. Vous avez voté et vous avez choisi XL. Voici Drop That Beat. C'est maintenant. Montez le son et profitez-en à fond.

0: Merci d'être là, il est 9h45 et la suite, c'est avec ce morceau que vous entendrez forcément sur les plages cet été dès que quelqu'un s'emparera d'une guitare et qui sait jouer trois notes. C'est ça, ou Smoke on the Water de Deep Purple, généralement. Oasis arrivera dans quelques instants avec ce morceau de légende, c'est Wonderwall qui se prépare. Et puis juste après, il y a 7 trucs. Ou en anglais dans le texte, 7 Things, c'est Miley Cyrus.
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0: On continue avec un artiste belge. On écoutera Henri PFR. Et avec Dr Chai, juste après, ce sera le titre Sola. Il y aura aussi Clean Bandit ou même Paul Kalkbrenner et Stromae. Waouh, ça va être une belle matinée encore. 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Il est 10h. Et on s'informe avec Nathalie Servet. Bonjour.
1: Bonjour à toutes et à tous. Un début de semaine encore compliqué pour les victimes des violents orages de samedi. Des orages qui ont entraîné d'importantes inondations et des coulées de boue. Des coupures d'eau aussi parfois, comme à Auvelay, Velaines-sur-Sambre, dans l'entité de Sambreville et dans une partie de Jemeppe-sur-Sambre. La société Wallonne des Eaux espère un retour à la normale d'ici demain matin. À Jemeppe, à Nivelles, pardon, il y a de l'eau, mais elle n'est pas potable. À Auvelay et à Velaines, des écoles et des crèches sont fermées. Les victimes de cyberharcèlement pourront bientôt demander au service de médiation pour les télécommunications de révéler l'identité des auteurs des faits. L'année dernière, le service de médiation a reçu des milliers de plaintes concernant du harcèlement en ligne. Il s'agit souvent de faits graves tels que des menaces de mort ou de l'intimidation, parfois le fait donc d'auteurs anonymes. Les ministres de la Protection des consommateurs et des télécommunications, Rob Benters et Vanessa Mats, vont modifier la loi pour pouvoir démasquer ces auteurs de harcèlement en ligne. Les opérateurs seront tenus de coopérer à l'enquête sous peine d'une amende. La hausse des prix des carburants pousse les Belges à prendre le train plutôt que la voiture. La vente des billets individuels a augmenté de 10% en mars et en avril par rapport à la même période de l'année précédente. La vente des abonnements en domicile travail a aussi progressé, plus 8% en mars, plus 9% en avril. Plus de 1 200 000 voyageurs ont également opté pour la carte Train Plus depuis son lancement en octobre dernier. La guerre au Moyen-Orient au centre d'une réunion d'urgence des Nations Unies ce lundi. Israël s'est emparé de la forteresse de Beaufort au sud du Liban, un endroit hautement stratégique. Et ce matin, l'armée israélienne a reçu l'ordre de frapper la banlieue sud de Beyrouth, bastion du mouvement Hezbollah lié de l'Iran. Autre cessez-le-feu qui n'est pas respecté, celui entre l'Iran et les États-Unis. L'armée américaine dit avoir visé cette nuit des radars et des sites de commandement de drones en Iran. L'Iran qui, de son côté, a répliqué en tirant des missiles et des drones sur une base américaine au Koweït. Le Tour de Wallonie cycliste commence aujourd'hui avec une première étape de 180 km entre Manage et Lobe dans le Hainaut. Arnaud Delis sera sur la ligne de départ. Fin de ces infos, très belle matinée.
0: Merci Nathalie.
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0: Clean Bandit dans la suite avec Anne-Marie et Shane Paul. Ça fait du beau monde et la preuve, c'est qu'il y en a avec nous. Merci d'être à l'écoute avec Rockabye dans un petit instant. Et puis juste après, on vous prépare Paul Kalkbrenner et Stromae. Que ce soit clair, ça l'est dans le ciel aujourd'hui. On a un beau soleil qui nous accompagne avec un peu de fraîcheur en plus. 19 à 25 degrés, c'est les maxima pour cet après-midi. Où le ciel va commencer à se charger un petit peu. Une goutte n'est pas exclue près de Liège. Et il faudra en profiter aujourd'hui de ce soleil parce que dès demain, retour de la pluie. Version quand même moins dense, je l'espère, que ce week-end. Nous, on est là pour un petit peu de légèreté, évidemment, et pour vous offrir de la bonne musique, histoire d'accompagner cette belle matinée. C'est lundi, c'est toujours la matinée la plus compliquée. Faut y aller, faut délivrer quelque part. Moment productivité, on va le faire avec un artiste belge. On se donne de la motivation avec Henri PFR et Dr Chai. Ça, c'est tout nouveau, tout beau, tout chaud. Ça s'appelle Sola, et c'est maintenant.

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1: Bienvenue, il est 10h et 11 minutes.
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1: Tanguy avec un i, salutations distinguées. Il y aura Olivia Dean dans quelques instants, So Easy to Fall in Love. On écoutera aussi 50 Cent avec Just a Little Bit. Et puis, on parlera un peu de ces artistes qui se mettent à une nouvelle forme d'art, le film concert. Il y en a quelques-uns qui s'y sont mis, notamment une certaine Billie Eilish. Pourquoi, comment, dans quelle étagère? Eh bien, on verra tout ça. En attendant, Olivia Dean, elle arrive juste après ça.
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0: Difficile de résister à la tentation de hocher la tête sur le rythme. Un bon souvenir comme on les aime à l'instant. On était en l'an de grâce. Oula, 2005 déjà, 20 ans. Il est temps de revenir au présent avec La La Young dans un instant, avec Messi qui arrive.
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0: Et puis si on peut y revenir vite, là ça m'arrange. 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En attendant, voici Lola Young. Messi.

0: Merci d'être là à 10h30. On va continuer avec Rosalía. Avec ce beau temps aujourd'hui, un petit peu de chaleur estivale et ce titre Despecha, ça va nous faire du bien. Ce qui nous fera du bien aussi, c'est plutôt de rester dans l'ombre avec Dracula. Autre salle, autre ambiance. Personnellement, rideau fermé, une PlayStation et puis c'est bon. T'aimes une pala avec Jenny, c'est Dracula. Et puis on parlera un peu des films-concerts. C'est un grand boom industriel ces derniers temps. Plutôt qu'à d'aller à des concerts ou d'aller au cinéma, on peut faire les deux. Mais pourquoi? Comment? Et tiens donc, est-ce que ces films-concerts arriveraient de plus en plus dans les salles? On verra un petit peu ce qu'il en est dans quelques instants.
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Swedish House Mafia dans la suite, ce sera Wait So Long. On l'écoutera juste après Orelsan, La Terre est ronde. Orelsan qu'on a vu l'année dernière aussi sur le grand écran, sur son film Yoroi, qu'il avait fait lui-même évidemment. Et le grand écran pour les stars de la musique, ça commence à arriver de plus en plus. Pas forcément parce qu'ils apparaissent dans des films ou qu'ils en signent les génériques, comme l'a fait par exemple Billie Eilish. C'était sur James Bond, il y a eu un épisode, c'était Spectre, où Billie Eilish avait prêté sa voix. Non, plutôt sur des films qui sont en fait leurs concerts. Des concerts filmés pour aller au cinéma, ça se fait de plus en plus. Quand je vous dis Billie Eilish, par exemple, eh bien, Hit Me Hard and Soft, The Tour, oui, la tournée filmée en 3D avec James Cameron derrière la caméra. James Cameron, Titanic, tout le monde voit. Je pense que tout le monde voit. C'est quand même déjà un très beau projet. Eh bien, elle n'est pas la seule. Ces derniers temps, on peut voir des personnalités comme Taylor Swift, qui a mis son Eras Tour dans les salles obscures, ou même Olivia Rodrigo, Harry Styles, plein d'autres. Pourquoi? C'est peut-être parce que ça commence à coûter cher d'aller en voir un concert. Oui. Ces derniers temps, les prix, le coût moyen d'une place a augmenté de 41% en 10 ans, alors que le cinéma n'a pas augmenté autant, même s'il coûte un peu plus cher. Puis il faut dire que ça marche, hein. Industriellement, c'est forcément un bon pari. The Eras Tour de Taylor Swift, par exemple, c'est le film concert le plus lucratif de l'histoire, 260 millions de dollars de recettes dans le monde. On comprend pourquoi il continue à le faire, et ça s'intensifiera encore a priori à travers les années, soit sur les plateformes de streaming, soit dans les salles obscures. C'est pas nouveau quand même, hein. Depuis les années 70, on peut penser à Pink Floyd qui avait fait ça dans la ruine de Pompéi. Bon, ça avait marqué l'histoire quand même, et ça, c'était peut-être précurseur de ce qu'on vit aujourd'hui. Comme quoi, on a beau tourner, au fond, la Terre est ronde. Voici Orelsan, il le chante beaucoup mieux que moi.

0: Bossa. Et oui, c'est Bossa qui arrivera avec Magnetic. Juste après, il y aura Coldplay. Si je vous dis E égale MC au carré, ouais, c'est de la science. Et Coldplay nous chantera Scientist. Et au-delà de tout ça, bah vous pouvez vous aussi choisir un peu ce qu'on écoute en nous envoyant tout simplement sur notre WhatsApp, le 0471 200 300, gratuitement, à ce qui vous ferait du bien, ce qui vous ferait plaisir en ce bon lundi, histoire de lancer la semaine de la meilleure des façons. Eh bien, peut-être que vous avez ce morceau pépite qui vous ravira, mais aussi peut-être un peu tout le monde. Tom, par exemple, nous propose déjà Toxicity, Death System of a Down, ou alors pour Nicolas, REM avec Shiny Happy People, par exemple. Voilà déjà deux propositions, il y en a eu d'autres, n'hésitez pas, on vous attend. Donc sur notre WhatsApp, c'est le 0471 200 300.
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0: Histoire de continuer dans les meilleures dispositions, on va s'offrir un petit quart d'heure de musique belge. Ça vous dit ça? Ça sera avec Lost Frequencies notamment. Accompagné de The Temper Trap, Sweet Disposition, A Moment of Love. Rory juste après. Avec son titre Vérité, et le tour arrive après Angèle et Justice, What You Want.
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0: Merci d'être là à 11h09, la matinée continue.
1: Tanguy est avec vous sur Tipeee.
0: Et elle va continuer de la meilleure des façons avec Madonna et Sabrina Carpenter. Ce sera Bring Your Love. Nash, juste avant, avec I Hate You, I Love You. Et puis, vos choix musicaux aussi. Vous me les envoyez depuis quelques minutes, là, sur notre WhatsApp, le 0471 200 300. On fera le point d'ici quelques minutes, justement, sur tout ça, pour savoir exactement ce qu'on écoute dans une petite demi-heure. Parce qu'à ce moment-là, c'est vous qui décidez.
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11h23, la suite avec Charlotte Cardin, The Way We Touch. On vous prépare aussi Alessia Cara, Scars to Your Beautiful. Et puis, vos propositions sont attendues aussi sur le WhatsApp, le 0471 200 300. C'est par là que vous pouvez décider ce qu'on écoutera d'ici un petit quart d'heure. Il y a par exemple Dylan qui nous propose NTM. Ah, si tu veux pas qu'il glisse, c'est plutôt important. Mettre des chaussures antidérapantes. Marche bien. Essayez avec le mien. Bon, il y a Mike aussi qui nous propose Nirvana, Smells Like Teen Spirit, Lucas avec Rammstein, ou pour Amélie, ce serait God Charlotte. Elle m'a dit, je te laisse choisir le titre que tu veux de God Charlotte. I Just Wanna Live, je trouvais que c'était pas mal. Pour Gauthier, ce serait plutôt Mike Skane. Avec comme Closer. Quoi que vous ayez envie d'entendre, bah venez.

d'ailleurs. Ça pourra vous permettre peut-être de lancer la semaine bien comme il faut avec vos choix musicaux qui seront diffusés sur votre radio préférée. Rendez-vous sur notre WhatsApp, le 0471 200 300. Et tout de suite, c'est Charlotte Cardin, The Way We Touch.

0: 11h34, on continuera avec Shepard. Presque un cri de guerre. Geronimo. Ce qu'on peut dire aussi après avoir fait un saut à l'élastique ou ce que vous voulez. Le plein de sensations, on va le faire aussi avec Lex Hermis. Un artiste belge de plus dans la programmation musicale de votre radio préférée. Il arrive avec Rhythm of Life.
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0: La suite sur Typique avec DJ Perez, Sailor Song.
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0: 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Avant ça, 11h42, il est plus que temps de vous laisser votre place. Cette place quotidienne que vous avez dans cette émission pour prendre le contrôle de la playlist avec un choix que vous nous envoyez depuis tout à l'heure sur notre WhatsApp, le 0471 200 300. Je vous remercie évidemment à toutes et tous pour tout ce que vous nous avez envoyé, à Sylvain, à Nadia, à Sébastien, à Joris, à Corentin, Gauthier, à Amélie. Enfin, vous étiez nombreux et nombreuses. C'est Amélie justement qui a fait une proposition qui a eu l'air de vous plaire aussi, notamment à Audrey également, ou encore à plein d'autres. C'est Good Charlotte. Je vous ai proposé un petit I Just Wanna Live. Visiblement, ça vous a bien plu aussi. C'est la proposition, donc, aujourd'hui, d'Amélie qui nous disait « Je te laisse choisir lequel tu veux. » Bah, le voici. Et c'est rien que pour vous. Profitez-en.

0: Belle fin de matinée, il est 11h51. Ce qui veut dire bientôt midi et qu'à partir de midi, vous avez rendez-vous avec El Famoso Cédric Jean. Bonjour jeune homme.
1: El quoi tu as dit? Parce que j'ai pas mon casque.
0: El Famoso Cédric Jean.
1: J'avais compris El Famoso.
0: Non, ça va. Ça fait marque de voiture un peu comme ça.
1: Ouais.
0: Non, marque de Chicho d'ailleurs un peu.
1: Ouais. Marque de tracteur.
0: Oh, Lamborghini, ça j'ai déjà entendu parler. Ouais. Tu savais qu'ils avaient commencé en faisant des tracteurs?
1: Incroyable.
0: Voilà. C'est comme quoi tout arrive dans la vie.
1: C'était le moment culture de l'émission. Le
0: moment culture automobile, c'est très précis, tu vois. Ça vous sert que pour brillant mondanité.
1: Oui.
0: Hein, on est ravis de pouvoir partager avec vous quand même.
1: Culture de niche, oui. Culture quand même.
0: T'as le teint allé, toi. T'as fait bronzette un peu ce week-end, non?
1: Ouais, je fais bronzette un peu tous les jours, tu sais. Chez moi. Mais c'est plutôt contraint et forcé. Dame nature ne me laisse aucun répit quand je rentre au 8e étage dans mon
0: ventre saint gris. Bon, bah, j'espère que t'en as bien profité, mais on a tous essayé de retrouver un peu le soleil. Hein, pour ceux pour qui c'était plus pluvieux, c'était compliqué. Nous, on vous envoie du courage et aussi de la bonne musique avec B.O.B. dans un instant. C'est Airplanes, longue vie et prospérité et belle journée.
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2: Bon temps de midi, merci d'être avec nous sur Typique. La suite, ce sera notamment avec Kungs et Théophilus London. On va les retrouver avec Galaxy sur Typique.
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2: Il est midi. Les infos sur Typique avec Anne Goderno.
4: Madame, monsieur, bonjour. Des faits établis et accablants, ce sont les termes utilisés par l'avocat David Gelet ce matin devant la cour d'assises du Hainaut. Les plaidoiries des parties civiles se poursuivent devant le tribunal où sont jugés Paolo Falzone et Antonino Falzone. L'avocat David Gelet représente Mariana et Massia Imperiale et qui ont perdu leur père, leur tante et leur oncle le 20 mars 2022 à Strepy-Bracny. Pour lui, l'accusé Paolo Falzone a volontairement adopté une conduite dangereuse en roulant à très grande vitesse, jusqu'à 174 km/h dans une zone limitée à 50 km/h. Maître Gelet a déclaré devant la cour que ce comportement ne résultait ni d'un moment d'inattention, ni d'un concours de circonstances, mais bien d'une acceptation délibérée d'un risque mortel. La grève des ouvriers de l'entreprise sidérurgique Tim Arsinelle à Charleroi se poursuit aujourd'hui encore. Le mouvement a débuté il y a une dizaine de jours en fait. Une restructuration est en cours sur le site. 179 emplois pourraient être perdus. Et selon les syndicats, la direction ne propose aucune disposition particulière liée notamment à l'ancienneté du personnel. Les organisations syndicales déclarent que la direction fait la sourde oreille et n'a toujours pas repris contact avec eux malgré le blocage qui se prolonge. N'a pas repris contact avec elle. Au Moyen-Orient, Israël a ordonné à son armée de frapper la banlieue sud de Beyrouth, le bastion selon les Israéliens du Hezbollah pro-iranien. Aujourd'hui, à la demande de la France, le Conseil de sécurité de l'ONU doit se réunir en urgence. Le président Emmanuel Macron estime, je cite, que rien ne justifie l'escalade majeure en cours au sud Liban. Ce lundi, les cours du pétrole repartent à la hausse après une nouvelle vague de frappes américaines sur le sud de l'Iran et une offensive des gardiens de la Révolution contre une base utilisée par l'armée américaine le week-end dernier. Si le conflit perdure, le marché pétrolier pourrait entrer dans une zone rouge, dit le directeur de l'Agence internationale de l'énergie. Il parle même de pénurie possible cet été. Son nom a dépassé les frontières de l'Hexagone. André Santini, maire d'Issilly-Moulineau dans l'ouest parisien, est décédé à l'âge de 85 ans. Il était à la tête de cette commune depuis 40 ans. Il avait d'ailleurs été réélu lors des dernières élections municipales avec 48% des suffrages exprimés. Merci beaucoup pour votre écoute.
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2: Le retour de l'info à 14h sur Typique. On fait un petit point sur la météo avant d'écouter Kungs avec Galaxy. Eh bien cet après-midi, toujours quelques rayons de soleil, mais le ciel aura tendance à être plus nuageux que ce matin, avec même un petit risque de pluie par endroit. Les températures aujourd'hui, lundi, 19 à 25 degrés.

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2: Content de vous retrouver les amis, j'espère que vous allez bien, que vous avez passé le plus beau des week-ends possibles et que vous êtes au summum de votre forme et de votre bonne humeur pour attaquer la semaine. On va prendre du bon temps ensemble cet après-midi, on va parler de Dua Lipa dans quelques petites minutes, on se fera du bien aussi, comme de coutume, avec le meilleur de la playlist de la radio. La suite avec Teddy Swims, c'est Mr. Know It All sur Typique.
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0: Cruz, on va écouter Break Your Heart, on écoutera Elena, on écoutera aussi Calvin Harris sur Typique. Avant d'écouter tout ça,
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0: Elena, on la retrouvera cet été avec Typique au Francofolie de Spa. Bon temps de midi, plein de bonnes choses dans la suite. Maroon 5, Kendrick Lamar arrive avec Don't Wanna Know. Ensuite, grosse ambiance, Sound System jamaïcain avec Hagel qui reprend Sister Nancy. Bam bam.
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Midi 43, merci d'être avec nous sur Tipeee. On continue avec Dua Lipa. Alors, je ne sais pas si vous avez eu l'info, sinon la voilà. Dua Lipa a récemment collaboré avec Google Maps pour pointer sur la carte ses adresses favorites autour du globe. Et bonne nouvelle, elle semble apprécier notre beau et plat pays, puisque deux adresses figurent sur sa liste des coups de cœur. La première est à Anvers, il s'agit d'une librairie qui visiblement, lui donnera envie d'apprendre davantage de langues pour pouvoir dévorer un maximum de bouquins. La seconde adresse est à Bruxelles, un magasin de vinyle spécialisé dans les musiques du monde. On le retrouve dans les bacs, selon elle, des pépites extraordinaires. Et tiens, petite question pour vous qui êtes chez vous. Quel est votre lieu emblématique en Belgique que vous pourriez suggérer à Dua Lipa ? On peut se mettre à rêver. Si vous avez une petite idée, partagez l'adresse avec moi via WhatsApp 0471 200 300. Dua Lipa, on continue avec elle sur Tipeee. Voici Love Again.

0: T'es sur Typique pour rejoindre Trésor. Petit souvenir dans les starting blocks, Walk the Moon. On va les retrouver avec Shut Up and Dance sur Typique.
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1: Bon début d'après-midi, merci d'être avec nous sur Typique. Plein de bonnes choses dans la suite. Shakira, on va l'écouter avec Whenever, Wherever. Avant ça, Pierre Lemar. Et je pense à vous. Il est un peu plus de 13h.

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2: Il est 13h10, merci d'être avec nous. Bon début d'après-midi sur Typique, j'espère que vous allez bien, que vous profitez de ce début d'après-midi avec toute la good music de la radio. La programme, vous allez, une fois n'est pas coutume, l'influencer un peu plus tard dans l'après-midi, vers 14h20. On écoutera un petit morceau à vous, rien qu'à vous. Vous pouvez déjà passer votre commande, si le cœur vous en dit, en m'envoyant un petit message WhatsApp 0471 200 300. Dans la suite, on va retrouver nos résidents calomnie avec Ocean Drive. On va aussi écouter les 21 Pilots.
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plein de bonnes choses dans la suite de la Good Music. Katy Perry, on va l'écouter avec Bon Appétit. On aura Kygo aussi avec Save My Love. La suite tout de suite avec un talent de notre beau et plat pays, Charles sur Typique. Voici le marbre.

0: Plein de bonnes choses dans la suite, DJ Snake. Mickey aussi en concert avec Typico Solidarité à Namur le 5 septembre. Avant ça, Dave arrive sur Typique avec ce morceau Rain Dance.
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13h44, merci d'être avec nous un peu plus tard dans l'après-midi. Et bah, comme chaque jour, j'ai envie de dire vers 14h20, 14h25, on va vous donner les clés de la programme, on va vous donner les commandes de la radio pour y placer un petit morceau musical comme ça, à vous, rien qu'à vous. Vous avez le temps pour passer votre commande, mais je reçois déjà vos messages et vos propositions pour tout à l'heure. WhatsApp 0471 200 300 pour me dire avec quoi vous allez peut-être, comme des grands, ambiancer le pays tout entier cet après-midi encore. WhatsApp 0471 200 300. Dans la suite, que du bon, j'ai envie de dire Daft Punk et Alex Warren tout de suite. Voici Fever Dream.

0: Alpha War, on aura aussi Clara Luciani avec ce morceau. Courage sur Typique.
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0: Bon début d'après-midi, merci d'être avec nous. Gorillaz arrive avec Orange County en concert dans quelques semaines. Ce sera avec Typik dans le cadre de Rock Water.
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0: Il est 14h. Les infos sur Typik avec Anne Goderno.
2: Madame, Monsieur, bonjour. La société wallonne de distribution d'eau présente des excuses. Ses camions de ravitaillement d'eau auraient dû arriver à 5h du matin à Nivelles. Or, ils n'étaient pas au rendez-vous. La ville a donc dû faire appel à la protection civile et a dû acheter de l'eau dans les grandes surfaces pour en distribuer aux maisons de repos, à la prison et dans les écoles. Suite aux orages de samedi soir et à la contamination possible d'un captage d'eau, l'eau de distribution à Nivelles est toujours considérée comme impropre à la consommation. Des analyses sont en cours, des résultats sont attendus en déant les 24 heures. En province de Namur, dans la région de Sombreville et de Jemep, 20 000 personnes sont toujours privées d'eau. Et puis dans l'entité liégeoise de Doncelles, une maison a été démolie ce week-end suite aux pluies diluviennes qui se sont abattues sur la région. Elle était devenue instable, ses fondations avaient été endommagées. Les équipes du service des travaux de la commune espignonne restent mobilisées aujourd'hui sur le terrain. De grandes lettres jaunes sur des camions verts. Le transporteur Ziegler fait aveu de faillite. Aucune information ne filtre pour l'instant sur d'éventuelles reprises, ni sur le nombre d'employés concernés. Fondé en 1908, le groupe belge compte plus de 3200 employés dans 16 pays. Il connaît des difficultés depuis plusieurs mois, en raison notamment de la flambée des prix du carburant. Le loup-garou, l'une des attractions phares du parc d'attractions Walibi à Wavre, vit sa dernière saison. Il va être démantelé l'année prochaine, le parc vient d'annoncer un nouveau plan d'investissement d'ici 2030. La célèbre montagne russe en bois fera place à un nouveau monde inspiré de la Nouvelle-Orléans, dont le point d'orgue sera un véhicule plus grand, plus long, plus rapide et présenté comme unique en son genre. L'objectif de cet investissement de plus de 35 millions d'euros, c'est d'atteindre le 1,5 million de visiteurs par an. Ils sont 1,3 million. Ils étaient 1,3 million environ l'année dernière. Et puis Yannick Noah et M. Pokora remplaceront Patrick Bruel à l'affiche du Bastogne Summer Festival. Ce sera le dimanche 28 juin. Patrick Bruel, dans la tourmente suite à de nombreuses plaintes pour agressions sexuelles et viols, a annulé tous ses concerts et participations au festival de l'été. Merci beaucoup pour votre écoute.
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0: Et le retour dans l'info, ce sera à 16h sur Typik. Gorillaz, Imagine Dragons, Ariana Grande dans la suite. Avant d'écouter tout ce beau monde, on fait un petit point sur la météo. Toujours quelques rayons de soleil cet après-midi, mais le ciel aura tendance à être plus nuageux que ce matin, avec même un petit risque de pluie par endroit. Les températures aujourd'hui, lundi, 19 à 25 degrés.

0: That Time Made You Love Me, Ariana Grande. Sa dernière sortie, c'est le coup de cœur typique de la semaine.
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0: 14h12, bienvenue si vous venez de nous rejoindre. On est encore ensemble pour une petite partie de l'après-midi avant de retrouver à 15h Samy et Lou en grande forme pour votre good vibe de l'après-midi. 14h12, ça veut dire que notre moment, à nous, rien qu'à nous, se rapproche à grands pas, les amis. Dans une dizaine de minutes, ce sera à votre tour de jouer, à votre tour de placer une petite pépite dans la programmation musicale de la radio. Vous, il vous reste quelques minutes pour passer votre commande musicale en m'envoyant un message WhatsApp 0400 71 200 300. En attendant, votre morceau à vous, rien qu'à vous, on a du bon.

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Merci pour vos belles propositions musicales envoyées sur le WhatsApp de la radio. Merci Nicolas, merci Benoît, merci Stéphane, merci Sylvain, merci Benoît, mais c'est pas le même, merci Tom, merci Clara, merci Vincent, merci mon petit Vince pour ton SCJ quotidien qui fait, tu le sais, toujours du bien. Merci Mickaël, merci Margot, merci Nico, merci Corentin, merci Violette. On va faire plaisir à qui du coup cet après-midi? À plein de gens, j'espère, évidemment. Mais particulièrement à Margot qui nous propose un petit morceau pour donner un peu de peps à l'après-midi. On est parti là-dessus. Audimel, My Favorite Game, c'est Margot.

0: Bon après-midi, merci de la passer avec nous sur Typique. 14h34, la suite avec Sambor et Homebreaker. Sambor qui sera avec nous au Puckle Pop, ce sera le 23 août.
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14h49. Sammy et Lou seront là pour vous dans une petite vingtaine de minutes, dans un très gros quart d'heure, c'est vous qui voyez. Et comme d'habitude, jusqu'au bout de votre journée, jusqu'à 19h, vous ferez avec Sammy et Lou le plein de bonne humeur, de good music, de petites infos et de cadeaux. Alors toute cette semaine, Sammy et Lou vont vous offrir une escapade à Nausicaa. Vous connaissez ? C'est le plus grand aquarium d'Europe. 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Pour gagner ce joli cadeau, on se compris vos petites nuits d'hôtel à deux pas de la mer, ce qui n'est pas négligeable, et bien rendez-vous avec Sammy et Lou qui arrive dans vraiment pas longtemps sur Typique. Nous on continue en musique avec Adèle, voici Water Under the Bridge.

0: 14h53, on va se quitter ici les amis, on va se retrouver demain si vous le voulez bien à partir de midi sur Tipeee pour de nouvelles aventures dans le monde merveilleux de la good music, du bon son. On en a bien sûr pour rejoindre Samy et Lou qui seront là pour vous dans quelques minutes à partir de 15h. Pink arrive avec Trustfall, on écoutera aussi Another avec Talk to You. Passez la plus belle des après-midi possibles sur Tipeee, cela va de soi, à demain, gros bisous.
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0: 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Il est 14h59 et 34 secondes. 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

0: c'est précis.
1: Ah oui, au troisième bip, il sera 15h. Tut, tut.
0: 15h.
1: C'est vrai, il est tout pile 15h. On espère que vous allez bien. Bonjour à tous. Moi, c'est Samy. Avec moi, il y a Lou.
0: Non, mais c'est important d'être précis dans la vie, hein, d'être à l'heure, d'être ponctuel. On dit ça parce que ça nous arrive rarement. Mais du coup, ça fait du bien.
1: Aujourd'hui, j'étais à l'heure à 5 minutes près. Ça, c'est dans le quart d'heure académique.
0: Joli.
1: On accepte. Lou avait même 15 minutes d'avance.
0: C'est fou, hein. Qu'est-ce qui m'arrive?
1: Je sais pas. Attends, montre un peu.
0: J'ai un peu de fièvre.
1: Oui, t'as un peu de température.
0: Ah, ça doit être ça.
1: Ouais, ça va passer, t'inquiète pas.
0: Bon, les amis, en tout cas, il est 15h. On est là jusqu'à 19h. Ça, c'est comme d'habitude. 4 heures dans la bonne humeur, dans la joie. On a plein de bonnes nouvelles, de la good music et plein de cadeaux aussi.
1: Exactement, on va vous redire comment gagner ça tout à l'heure parce qu'en plus ça va vous faire plaisir.
0: Il y en a énormément, hein. Il y a des escape games, des rage rooms, des parcs aquatiques, vous pourrez même choisir.
1: Exactement, le WhatsApp est ouvert, 0471 200 300. On lit vos messages jusqu'à 19h. Côté son, plein de bonnes choses, notamment R'n Boy avec Elle Voulait. Il y aura Major Lazer, Travis Scott, Camila Cabello.
0: Ça j'adore.
1: Et là, effectivement, on adore. Voici Tame Impala avec Drake.

0: quelques secondes, Bruno Mars arrive. Et puis, il va falloir qu'on parle de notre Elena nationale, qui a fait une grande révélation.
1: Alors ça, on s'y attendait pas. Elle a avoué qu'elle détestait les festivals. Ça paraît étonnant, alors. Dit comme ça. Mais quand on connaît la raison, on comprend pourquoi. Je vous explique dans quelques minutes.
0: Mais d'abord, Bruno Mars arrive.
1: When I was your man.
0: Il y aura du belge également. Lost Frequencies dans 3 minutes.
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0: Alors la suite sur Typique, Benson Boone arrive. Il y aura également Beyoncé avec Run the World. Et puis avant de Run the World, on va parler de Elena. Elena qui a avoué qu'elle détestait les festivals.
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2: Qu'est-ce que c'est que cette histoire?
0: Enfin, j'avoue que j'aime pas trop les festivals non plus
2: non.
0: De base.
2: Ah, oh, moi quand même, j'aime bien y aller en tout cas, mais ouais. Vous allez voir que pour les artistes, bah, parfois l'expérience elle est un peu différente. Et c'est vrai qu'on pourrait se dire que c'est le terrain de jeu parfait justement pour les chanteurs et les chanteuses. Bah, pas du tout, en tout cas pas pour Elena. Après, je vais vous expliquer pourquoi elle aime vraiment pas et vous allez voir que c'est assez compréhensible. Alors déjà, il faut savoir qu'Elena, elle souffre à la fois d'agoraphobie et de claustrophobie. Ouais. Donc peur de se retrouver coincée comme ça dans une foule quand on voit à quoi ressemble un festival. On comprend vite l'angoisse. Et alors d'ailleurs, son tout premier festival, eh ben, c'est pas un super souvenir. Elle a raconté qu'elle avait pas assez bu d'eau ce jour-là et qu'elle a fini en hyperthermie avec 40 degrés de fièvre.
0: Ah.
2: Donc oui, pas une super super expérience. Et alors autre chose importante à savoir, ça concerne tous les artistes en festival. En fait, ce qui est compliqué pour eux, c'est que quand les gens viennent en festival, c'est pas spécialement eux qui viennent voir.
0: Et donc ils c'est se pas ton public à
2: mais
0: toi
2: non,
0: quoi.
2: C'est ça. Ouais. Et donc ils se retrouvent parfois devant toute une foule qui ne connaît pas cette personne
0: ou qui est pas venue pour elle.
2: C'est ça. Ouais. Et donc le plus grand défi, c'est de réussir à capter l'attention des gens qui savent peut-être même pas qui t'es quoi. Donc c'est encore un petit coup de pression supplémentaire. Et je sais qu'elle avait vécu ça au Rose Festival,
0: ouais.
2: Elena, parce que le premier rang était rempli en fait de fans de Niska et Nino qui étaient là un peu en avance pour garder les meilleures places au premier rang quoi. Et donc elle se retrouvait à devoir chanter devant plusieurs rangs d'un début de foule qui connaissait pas du tout ses chansons.
0: Du coup c'est plus compliqué parce que ça te porte pas spécialement.
2: C'est ça. Alors heureusement ça s'est bien passé, elle a réussi à les embarquer notamment avec Summer Body évidemment. Et aujourd'hui Elena elle cartonne, elle remplit les salles partout où elle passe. Mais si vous allez en festival cet été et que vous la voyez, gardez en tête que pour elle, c'est pas un exercice facile.
0: Ouais,
2: et donc vraiment, envoyez-lui plein d'amour, ça lui fera du bien.
0: C'est compréhensible, effectivement. Ah oui. 0471 200 300. Moi, ce que j'aime pas dans les festivals, alors j'aime bien y aller, mais quand la foule aussi, j'aime pas trop.
2: T'es compressé devant. Je sais qu'il y en a qui adorent.
0: Et la chaleur aussi.
2: Est-ce que vous, en festival, vous êtes du genre à aller vraiment tout devant, quitte à pousser la foule pour essayer d'être compressé, mais au premier rang, ou bien vous observez plutôt de loin?
0: On va lire vos messages dans un instant. 0471 200 300.
2: Samy et moi, c'est près du bar, quoi.
0: Oui, ça, c'est sûr. À l'arrière, près du bar.
2: Pour s'hydrater, boire de l'eau, bien sûr. Évidemment.
0: On écoute Elena tout de suite avec la version Live Room qu'elle avait faite ici chez nous. Voici Aimer pour de vrai sur Typique.

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0: Dans la suite sur Typique, BTS.
1: Ça sera Swim. Ah. Ça, c'est pour la musique.
2: Ça donne envie de swim hein, avec cette météo.
1: Tu m'étonnes. Et puis, écoutez ce qui arrive. Là aussi, ça va swim.
0: Eh oui, ça c'est sûr, puisque dans le grand défi cette semaine, on vous a prévu un blind test des chansons ultra connues, pas très compliquées, mais il faudra répondre plus vite que votre adversaire.
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0: 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Dans la suite, Marguerite arrive. Et juste avant, BTS avec Swim. Swim, swim, swim.
1: Oui.
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0: Et à 15h30, on fait un tour du côté des routes.
1: Alors, on a des ralentissements sur l'A602 entre l'aire de Glin et Grosbatte dans le tunnel. Je l'ai vu venir.
0: Non,
1: je
0: c'est toi.
1: Je l'ai vu venir. Bon, Grosbatte, du coup, dans le tunnel de Cointe,
0: Glin.
1: Vous perdez 15 minutes. Un accident sur le 429 aussi. Tournez Lille, attention, à hauteur de Marc en direction de la France. Arrête sa vie. La bande de droite est obstruée, la situation est dangereuse. C'est un camion tampon et une voiture qui sont impliqués. Un accident aussi sur le 411 Namur-Luxembourg à hauteur de Rulle en direction de Luxembourg. La bande de gauche est obstruée et la situation est dangereuse. Là, c'est un camion et une voiture qui sont impliqués également. Prudence, les amis. On est là pour vous changer les idées.
0: On a vraiment l'esprit mal tourné.
1: Oh, c'est
0: hein.
1: Ouf. Hein.
0: C'est pas possible.
1: Non, mais vraiment, j'ai vu Grosbatte, je me suis dit non, il faut pas que je regarde ça.

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0: Nelly arrive avec Kelly Rowland dans un instant. On parlait de festival tout à l'heure, puisqu'Elena a dit qu'elle avait un peu la phobie de la foule,
1: ouais,
0: la phobie d'un,
1: son truc, hein.
0: d'un public qu'elle ne connaît pas. En tout cas, on a hâte, puisque cet été, il y a les Ardents, oui. Dour, Puckle Pop. On va vous faire vivre ça avec Typique, et puis on vous a demandé vos réactions qui sont arrivées sur le WhatsApp.
1: 0471 200 300. Et vous, est-ce que vous êtes plutôt du genre à aller droit dans la foule? Est-ce que vous restez plutôt en dehors? Est-ce que vous êtes un petit peu claustro ou agoraphobe comme Elena? On a Anaïs qui nous dit: moi, j'ai toujours adoré les festivals, toujours devant, près des baffles, devant la scène.
0: Ça les boules caisses, attention.
1: Ah oui, on protège les oreilles. Hein. Ça a toujours été des super expériences, mais un jour, je me suis retrouvée malgré moi au centre d'un énorme pogo.
0: Ah ouais.
1: À l'époque, 1m57 pour 45 kilos, j'ai été transportée de gauche à droite et j'ai eu assez peur. Malgré tout ça, j'aime toujours les festivals. Oui, c'est vrai que...
0: Les pogos, je suis mitigée sur les pogos. Je trouve que...
1: Moi, je suis team Anaïs, 1m57, ben exactement, ouais. On a la même taille, ma belle.
0: Tu te fais
1: donc
0: vite piétiner, quoi. C'est
1: Non, moi, je reste loin de ça.
0: Ah ouais, ben
1: je m'en sors pas, quoi. Je suis pas gagnante.
0: Au plus, c'est ça. Au plus tu te rapproches de l'avant de la scène, au plus tu risques de tomber dans des pogos.
1: Et j'avoue que tu parlais du son, on le rappelle vraiment en festival.
0: Ah ouais.
1: Surtout si vous êtes du genre à aller près des baffles, protégez vos oreilles. Il suffit d'une seule fois
0: les acouphènes, c'est
1: acouphènes à vie.
0: Irréversible.
1: C'est l'horreur.
0: Francine nous dit oui, tout devant, premier rang, mais j'y étais très longtemps. Des heures.
1: Avant les heures d'ouverture.
0: Avant les heures, excusez-moi. Très longtemps avant les heures d'ouverture, oui.
1: C'est fou, il y en a effectivement qui attendent des heures et des heures pour être bien placés. Hein.
0: Ouais,
1: vous avez de la patience.
0: Kev nous dit: j'adore les festivals, mais je reste bien loin de la foule. Je trouve le son meilleur et au moins personne pour me marcher sur les pieds ou me gâcher la vue. Et ben, ça, je suis bien d'accord.
1: C'est vrai.
0: En général, j'aime bien être tout à l'arrière, moi. Et comme ça, si tu veux aller aux toilettes, boire un verre, etc.
1: Oui, t'as accès à tout.
0: Oui, c'est
1: et
0: ça.
1: En même temps, j'avoue
0: pas
1: que t'as ta petite bulle, tu sais, t'as au moins un mètre et demi devant toi et derrière toi, où t'as personne qui te marche dessus.
0: Je crois qu'on n'aurait jamais dit ça il y a 10 ans.
1: C'est vrai.
0: C'est parce qu'on vieillit un peu.
1: Tu crois?
0: Oui.
1: Vince aussi qui nous dit: j'adore les festivals, et surtout aussi parce que je porte une combinaison en forme de dragon et ça change tout à l'expérience. Mais j'adore.
0: Vince Kena, qui est un auditeur fidèle, et effectivement, j'ai l'image mentale de toi en combi dragon. Je crois que on t'a déjà vu. Hein,
1: mais oui, évidemment. Et c'est vrai que moi, avec mon homme, on a une petite habitude maintenant au festival. C'est comme on est tous les deux petits, on met des serre-têtes en forme de flèche.
0: Ah oui, avec une
1: le bas.
0: En mode, je suis ici.
1: Et comme ça, on se trouve, c'est des flèches jaunes bien flash.
0: C'est pas mal pratique.
1: On se trouve de loin, c'est bonheur.
0: 0471 200 300 pour vos messages. On continue à lire ça jusqu'à 19h. Ed Sheeran dans un instant. Soul également. Et là, c'est Nelly avec

0: Ed Sheeran, Galway Girl. C'est ce qu'on vient d'écouter sur Typique. Ça va?
1: Oui, ça va et toi?
0: Est-ce que c'est validé?
1: Est-ce que c'est validé? Oui, tu l'as bien dit.
0: Merci, merci.
1: Félicitations pour ce superbe accent.
0: Je prends des cours.
1: Non mais tu sais, en fait, ce qui donne bien, c'est pas quand tu demandes la validation derrière.
0: Ok, ça va, mais sinon je l'ai pas. Sinon je ne l'ai jamais.
1: Comment ça?
0: Jamais.
1: Oh, Samy, tu as raison. Je ne te flatte pas assez souvent, ton égo.
0: Oui, flattez-moi. Bien.
1: Quel accent et mais quelle chevelure aujourd'hui, vos boucles, c'est naturel.
0: Non mais il faut que ça sonne juste.
1: Ah pardon, excuse-moi. Tu m'en demandes beaucoup.
0: On sent que c'est faux. Dans un instant, Ravi de l'aîné arrive dans la playlist. Et puis d'ailleurs, en parlant de playlist, eh ben, vous allez pouvoir la faire avec nous.
1: Est-ce qu'on la ferait pas ensemble? Parce que oh, vous avez de merveilleux goûts musicaux. C'est mieux ou pas?
0: Oui, c'est pas mal.
1: Allez-y sur le WhatsApp 0471 200 300. Qu'est-ce que vous avez envie d'entendre sur Typique?
0: Par exemple, est-ce qu'un Ravine l'aîné, ça te ferait plaisir?
1: Oh oui, j'adore. Est-ce que tu parles de Love Me Not?
0: Oh yeah, Love Me Not. En plus, je trouve qu'elle chante beaucoup moins bien que toi.
1: Oh,
0: on va quand même l'écouter.
1: Oh, flatteur.
0: C'est faux.
1: Quel rire sadique.
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2: On termine la journée ensemble sur Typique avec dans la suite de la playlist Louisa, Taylor Swift et Harry Styles.
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2: Il est 16h.
3: Et tout de suite on s'informe avec Anne Goderneau. Bonjour Anne.
5: Madame, monsieur, bonjour. Des accompagnateurs s'étaient déjà plaints de la conduite du chauffeur de bus qui a perdu la vie dans un accident mardi dernier à Buggenhout. Cette collision avec un train au cours de laquelle 4 personnes sont décédées. Nos confrères de la Verte ont recueilli plusieurs témoignages. Ils disposent également d'un courriel de plainte. Utilisation de téléphone au volant, excès de vitesse, mais aussi refus de priorité ou encore non-respect des barrières. Autant de griefs rapportés par ces témoins qui disent aussi avoir alerté l'école, la compagnie de bus et la province. Mais sans succès. Nous reviendrons en détail sur ces informations dans nos journaux de la fin de journée. Au Moyen-Orient, l'agence de presse iranienne Tasnim affirme que Téhéran suspend les négociations avec les États-Unis. La décision a été prise, selon l'agence de presse, en raison de l'escalade israélienne au Liban. Au Liban, précisément, le Hezbollah dit continuer à combattre Israël près de la forteresse de Beaufort, dans le sud du pays. Cette forteresse est un site médiéval stratégique. Elle permet notamment d'avoir un contrôle visuel sur les villages, les localités et les routes alentours. Dans ce contexte où les espoirs d'une paix rapide fondent comme neige au soleil, les prix du pétrole augmentent à nouveau de plus de 5%. Et puis, autre répercussion de ce conflit, mais au niveau sportif, cette fois, l'attaquant Sardar Azmoun, 3e meilleur buteur de l'histoire de l'équipe nationale d'Iran, ne figure pas parmi les joueurs sélectionnés pour la Coupe du Monde aux États-Unis. Il avait fait l'objet de vives critiques dans les médias iraniens en mars dernier. On lui reprochait d'avoir publié sur son profil Instagram une photo le montrant aux côtés du Premier ministre des Émirats Arabes Unis, un pays qui est allié des États-Unis et qui soutient Washington dans sa guerre contre l'Iran. Enfin, on termine par une bonne nouvelle et par une fin heureuse. C'est en Italie et cette fin heureuse concerne un jeune spéléologue de 20 ans. Il a pu être secouru après être resté coincé pendant 12 heures à 120 mètres de profondeur dans une grotte située dans le Piémont. Des dizaines de secouristes ont été mobilisés pour lui venir en aide. Une fois le rocher retiré, il a été transporté à l'hôpital, mais sans même nécessité de civière. Merci beaucoup pour votre attention. Je vous souhaite une belle fin d'après-midi.
2: Merci Anne.
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2: 16h02, faisons un tour du côté de la météo.
3: Eh bien, cet après-midi et ce soir, le ciel va gentiment se charger. L'ambiance sera plus nuageuse, peut-être okay. Même une petite pluie okay. À proximité de Liège. J'ai mis une pièce dans la machine. Côté température, on reste entre 19 et 25 degrés.
2: On passe sur les routes avec un accident à signaler sur le 429 tourné Lille à hauteur de Marc. En direction de la France, la bande de droite est obstruée. La situation est dangereuse. Il s'agit d'un camion tampon et d'une voiture qui sont impliqués. Il y a aussi un autre accident sur le 411 Namur-Luxembourg. À hauteur de Rulle, la bande de gauche est obstruée et la situation est dangereuse également. Vous perdez 10 minutes. Et puis, on rappelle que cette année, le Tour de Wallonie se déroule du lundi 1er juin, donc aujourd'hui jusqu'à mercredi, entre 13h et 17h. Des perturbations de circulation pourraient survenir sur le parcours emprunté par la course cycliste. Et l'étape d'aujourd'hui, c'est Manage-Lobe. Soyez patients et prudents. Dans un instant, Taylor Swift, Louisa pour la playlist. Et on a encore des très beaux cadeaux pour vous.
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2: Louisa dans un instant, et juste avant, c'est Taylor Swift.

0: Bonjour tout le monde.
1: Hello.
0: Il est 16h10, on est en direct sur Tipeee. On espère que tout va bien de votre côté. Bon 1er juin à tous.
1: C'est vrai, ça nouvelle
0: avec modération.
1: Semaine,
0: avec modération. Non, surtout si c'est votre premier.
1: Évidemment. Oh non, mais j'en peux plus de lui. J'avais, ça fait combien de temps que tu l'as en tête?
0: Depuis hier, je me suis dit, oh, demain c'est le 1er juin, il faut que je fasse cette vanne.
1: Quelle honte, effectivement. Nouvelle semaine, nouveau mois. Ouh, ça promet de belles choses.
0: Et exactement. Le WhatsApp est ouvert, 0471 200 300. Félicitations à tous ceux qui ont couru les 20
1: km
0: de Bruxelles hier.
1: Moi, j'ai vu toutes les stories, je vous ai soutenu de loin.
0: Et moi aussi, je voyais toutes les stories, j'étais en mode, et vous avez tous fait les 20 km. J'y étais, hein. J'y étais. Moi, j'ai fait les 20 litres.
1: Soutien.
0: Les 20 litres.
1: J'en attendais pas, moi.
0: 20 litres d'eau.
1: Évidemment.
0: Attention, c'est
1: hydratation,
0: important.
1: C'est important.
0: Ouais, exactement.
1: Non, mais c'est bien, t'as encouragé, quoi.
0: J'ai encouragé. Il y a plusieurs personnes qui ont essayé de me motiver à le faire l'année prochaine.
1: Ouais, bah Vanessa, évidemment.
0: Vanessa
1: qu'on retrouvait
0: Tipeee.
1: Dans le réveil de Tipeee tous les week-ends avec Mario.
0: Ouais.
1: Et qui a couru, elle l'a fait.
0: Franchement, ça fait des mois qu'elle s'entraîne.
1: Elle se prépare.
0: Et elle a réussi. Et on est super fiers d'elle.
1: Ça s'applaudit, d'ailleurs.
0: Bravo.
1: Bravo, Vanessa.
0: Bravo, Vanessa.
1: Non, mais c'est bien. Moi, j'admire parce qu'honnêtement, j'ai déjà. Alors, j'étais sportive quand j'étais petite.
0: Oui, il paraît, oui.
1: Non, mais vraiment, je faisais 8 heures de sport semaine, du tennis, du golf, du hockey, j'adorais ça.
0: Et qu'est-ce qui s'est passé?
1: Ah, quelle saleté. Mais courir pour courir, j'ai jamais accroché.
0: Je comprends.
1: Tu vois,
0: j'avoue que j'aime pas trop la course à pied, non.
1: On devait courir, il y avait un petit parc dans l'école, on tournait en rond comme ça pendant une heure. Oh, ça me saoulait. J'ai jamais réussi à courir comme ça.
0: Le terrain d'athlétisme où on devait courir aussi, faire des tours, etc. J'ai jamais aimé.
1: Mais il y en a qui sont dépendants même de ça, qui adorent.
0: Et surtout, il y a beaucoup de gens qui disent que ça devient une drogue. Ben moi, je peux vous dire que j'attends. Hein.
1: Je suis forcé, mais l'addiction n'est pas venue.
0: Bon, est-ce que vous avez fait les 20 km? Est-ce que vous avez déjà fait des marathons? Alors, hier, un pote d'un pote que j'ai vu hier, il a fait les 20 km en 1h36. Alors, c'est pas le meilleur temps. Le meilleur temps, c'est 59 minutes. Mais 1h36, et il l'a refait une deuxième fois dans la foulée.
1: Tu rigoles.
0: Il a fait 40 km hier.
1: Bon, vu que j'ai fini en avance.
0: Et je lui parlais un peu, il me disait
1: marathon complet.
0: Fin juin, je fais 80 km.
1: Oh,
0: et en septembre, j'en fais 100.
1: Mais il y en a qui font des Ironman et tout.
0: Ouais.
1: C'est complètement dingue. Eh ben, montrez-vous.
0: Montrez-vous, les sportifs.
1: Ceux qui sont des énormes coureurs comme ça et vous arrivez à enchaîner les kilomètres. Déjà, on veut savoir qui vous êtes et on veut connaître votre secret.
0: Qu'est-ce que vous mangez le matin?
1: Des pâtes.
0: Je crois que c'est dans les gènes. Il y a un gène qu'on n'a pas.

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2: Vous avez fait, est-ce que vous avez déjà fait des marathons, des semi-marathons? Est-ce que vous êtes un sportif dans l'âme?
3: Franchement, vous nous impressionnez.
2: Ah ouais,
3: 0471 200 300. Il y a Isa qui nous dit, ma sœur vit en Angleterre, ce sont des fanas de trail, donc elle participe régulièrement à des courses de 150, 200 ou 300 km. J'ai jamais compris.
2: Mais déjà, les 20 km, je comprends pas. Alors 200 ou 300 km, mais comment c'est possible?
3: C'est hallucinant. En plus, j'ai l'impression que la douleur, enfin tout ce qui est douleur, la fatigue, c'est exponentiel, c'est de plus en plus difficile.
2: Moi, je pense vraiment qu'il y a un gène qui fait que... Non mais c'est vrai, il y a un truc dans l'ADN qui fait qu'il y a certaines personnes qui sont plus qui aiment ça.
3: Eh ben Julien, il est pas d'accord.
2: Ouais, alors Julien nous dit hello, je ne crois pas que ce soit dans les gènes, ou alors il y a un secret de famille me concernant. Mon grand-père faisait les 20 km ou encore à 80 ans.
3: Oh, wow.
2: Moi, même dans mes cauchemars, je n'essaye pas.
3: Non mais Julien, tu es l'exception qui confirme la règle. Mais
2: disons que t'as pas hérité de ce gène là, voilà.
3: C'est ça. Il y a Céline qui nous dit bonjour Samy et Lou, j'ai fait les 20 kilo.
2: Elle a écrit kilo, mais non, à mon avis
3: en marchant en 3h59 et aujourd'hui j'ai mal partout.
2: Mais voilà, le principal c'est pas de faire un score, pour moi c'est déjà de le faire.
3: Et clairement, et c'est bien de le faire en marchant. Bah, si c'est comme ça que t'arrives jusqu'au bout, moi franchement, est-ce qu'en marchant, oui, en marchant j'aurais pu faire les 20 km.
2: Ah oui, bien sûr.
3: Mais en courant.
2: Il y a beaucoup de gens, je crois que la reine Mathilde l'a fait en marchant hier.
3: Eh ben l'année prochaine, je pourrais le faire en marchant.
2: D'accord.
3: Ça, avec grand plaisir.
2: D'accord, Mamilou. En marchant.
3: Vraiment courir.
2: Je
3: fais 5 km et puis je marche.
2: Ah ben on fait ça. On fait les 5 premiers kilomètres en courant.
3: Et puis après on marche.
2: Et après on marche.
3: Oh, ok, ça
2: c'est
3: bien.
2: Super, on fait.
3: Vendu. Le tout en 6h30.
2: Alors, je ne sais pas si vous vous souvenez, la semaine dernière ou la semaine d'avant, je vous ai dit qu'il y avait un pote qui m'avait appelé et que j'avais dit « Comment ça va ma biche ?»
3: Oui, c'est limite très bien.
2: En fait, c'était pas un pote, c'était mon peintre. Premier contact avec lui d'ailleurs. Eh ben aujourd'hui, il vient de finir de peindre les murs chez moi, donc je voulais faire une dédicace à lui, Nico, et aussi à ses filles qui viennent de sortir de l'école. J'avais dit que je leur ferais une dédicace, Gabrielle et Emma.
3: Mais c'est trop mime.
2: Gros bisous et bon courage pour les examens.
3: Bisous les filles, bonne comme on dit, et j'espère que Nico n'a pas dépassé.
2: J'espère. J'irai voir ce soir, je te tiendrai au courant. Pitbull arrive dans un instant, juste avant, c'est Shakira.

0: Olivia Rodrigo arrive avec Drop Dead. Et dans moins de 5 minutes, on a encore des très beaux cadeaux à vous offrir.
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0: J-E-U au 6005, bonne chance à vous. On appelle juste après Olivia Rodrigo.
1: J'ai même envie de dire good luck.
0: Drop Dead, ce sera dans 3 minutes.
1: Oui, bah ça va, t'as un meilleur accent et alors, hein.
0: I know, right.
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0: Il est 16h37, comment ça se passe sur les routes?
1: Alors faites attention, on en parlait tout à l'heure, on a toujours cet accident sur le 429 Tournay-Lille à hauteur de Marc en direction de France, la bande de droite est obstruée. Oui, il manquait un petit article. La bande de droite est obstruée, la situation est dangereuse. C'est un camion tampon et une voiture qui sont impliqués. Vous perdez aussi 20 minutes sur le 411 entre Overace et Wavre vers Namur. 10 minutes, c'est ce que vous perdez sur le 19 entre l'aire du Bois du Gard et Saint-Denis vers Bruxelles. Et enfin 10 minutes aussi sur le 40 à hauteur de Herve vers l'Allemagne. J'ai pas fini, lâche.
0: Continuez.
1: 10 minutes aussi sur le ring de Bruxelles, Woluwe, Saint-Etienne et Diguem vers Grand Bigard. Et 10 minutes aussi de Grimbergen à Jette, toujours vers Grand Bigard. Et pour le reste, les amis, globalement, ça roule.
0: Soyez patients et prudents. Dans un instant, on a un cadeau à vous offrir. On appelle dans 3 minutes quelqu'un qui envoie jeu par SMS au 6005.
1: Allez, bonne chance.
0: Pour 1 € par message. Dans quelques secondes, MGMT arrive. Juste avant, c'est Olivia Rodrigo. I know.

0: Alors sachez qu'on est en train de découvrir le clip en même temps que la chanson passe.
1: Alors,
0: puisque
1: ça c'est original.
0: C'est disponible sur la Typique Vision. Il y a des chats qui volent.
1: Un petit rodéo sur un chat.
0: Ouais, ça sent pas.
1: J'aime beaucoup.
0: MGMT avec Time to Pretend, c'est ce qu'on vient d'écouter sur Typique.
2: Silence partout, on va tourner.
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0: Il y a des films qu'on a vus, qu'on adore, qu'on pense connaître par cœur, et pourtant, il reste des petites choses qu'on ne sait pas.
1: Et aujourd'hui, j'ai été vous chercher des anecdotes concernant le tournage de Twilight. On va voir si vous connaissez bien la saga.
0: Comment tu dis
1: Twilight? Comment tu le dis, toi?
0: Moi, je dis Twilight.
1: Ah oui, moi, je dis Twilight.
0: Twilight, comme toilette, quoi. Toilette, Twilight. Non, bah écoute, bon, j'en sais rien. Je sais pas si, quelle est la meilleure manière de le dire.
1: Je sais pas.
0: Twilight.
1: Je l'ai toujours dit comme ça.
0: Tu peux continuer. C'est,
1: oh, merci.
0: C'est ce qui fait ton charme, finalement.
1: Bon.
0: Il y a Caroline de Harlon qui est là. Salut. Coraline, pardon.
4: Merci.
0: Comment tu vas?
1: Coucou.
0: Bah ben, écoute, ça va très très bien. Est-ce que tu as déjà vu Twilight?
4: Oui, il y a fort longtemps. Oui.
1: Ah, eh bien, on va vérifier. Je t'ai prévu un petit vrai ou faux. J'ai envie de dire une chance sur deux à chaque fois. Deux bonnes réponses sur trois. Et tu repars avec le cadeau.
0: On est parti pour la première question, Coraline.
1: Eh bien, on va parler de Kristen Stewart qui joue Bella dans Twilight. Elle a failli se faire virer pour mauvais comportement. Est-ce que c'est vrai ou est-ce que c'est faux?
4: Vrai.
0: Mauvaise
1: non,
0: réponse.
1: Il y avait un petit piège. C'est Robert Pattinson qui a failli avoir ça.
0: Ah ouais?
1: Il a failli se faire virer parce qu'il paraît qu'il était. Alors, c'était pour le premier film, chapitre 1, Fascination. Il était hyper rebelle. Il voulait pas écouter les indications de la réalisatrice. Et dis donc, ça a été tellement loin que ses agents sont venus aux États-Unis depuis l'Angleterre pour lui dire d'arrêter de faire son cinéma.
0: Mais non, en plus, il sortait du tournage d'Harry Potter un an avant, donc il se la pétait sans doute, le jeune homme.
1: Il fallait redescendre sur Terre.
0: Deuxième question.
1: Une actrice a failli perdre ses cheveux sur le tournage. Est-ce que c'est vrai ou est-ce que c'est faux?
0: Que dites-vous de ça, Coraline?
1: Est-ce que ça s'invente, une histoire pareille?
4: Je dirais vrai, vu les collaborations qu'ils ont eues sur tous les tournages.
1: Mais incroyable, c'est
0: bonne
1: totalement
0: réflexion,
1: ça.
0: C'est une bonne réponse.
1: Et le calvaire, c'était pour Nikki Reed, un calvaire capillaire. C'est celle qui joue Rosalie, une des vampires blondes. Sauf qu'à la base, bah, elle n'est pas blonde du tout, comme tu le dis, elle a les cheveux bruns. Et du coup, elle se les est décolorées pour le premier film. Sauf que la décolo a totalement brûlé ses cheveux. Ils ont commencé à tomber, elle commençait à tous les perdre. Et du coup, la production a tout arrêté. Elle a dû porter une perruque pour le reste du tournage.
0: Bah, c'est quand même plus simple.
1: Bah oui.
0: Bon, pour l'instant, ça fait une seule bonne réponse. Il en faut minimum deux et c'est la dernière question. Donc, on te met pas la pression, mais celle-là,
1: tout
0: il faut l'avoir.
1: Tout se joue là-dessus. Dans la première partie du chapitre final, Bella est enceinte et elle perd du poids à vue d'œil puisque son bébé lui prend beaucoup d'énergie. C'est un demi-vampire.
0: Oui.
1: Tout le monde a remarqué son amincissement et pour cause, elle a dû perdre 12 kilos pour tourner ce film. Est-ce que c'est vrai ou est-ce que c'est faux?
0: Coraline.
4: Non, je dirais faux.
0: C'est une bonne réponse. C'est gagné, bravo.
1: Eh ben oui, bonne réponse. Pas du tout, elle a perdu exactement 0 kilo parce que c'est que du maquillage et des effets spéciaux. Alors 3 heures de maquillage quand même hein, pour donner cette impression.
0: Et c'est quoi la technique pour maigrir quelqu'un avec du maquillage?
1: Elle m'intéresse aussi.
0: Oui, dites-nous.
1: Ils n'ont pas livré tous leurs secrets.
0: Bravo à toi Coraline, tu repars avec le cadeau de la semaine. Félicitations à toi.
1: Félicitations.
4: Merci Camille et Lou.
1: Avec plaisir.
4: Je suis super heureuse de vous avoir au téléphone parce que faut savoir que je viens juste d'arriver à la maison de ma journée de travail.
1: Ouais.
4: Je sais que mon compagnon et ma fille Estella, on vous écoute tous les jours depuis 5 ans.
0: Ah bah merci beaucoup.
4: Et la petite est vraiment fan de Typique en général.
0: Comment elle s'appelle?
4: Elle s'appelle Estella.
1: Oh, Estella, énorme bisous de notre part.
0: Gros bisous à
1: tout le monde d'ailleurs, à toute la famille.
0: Et merci beaucoup Coraline, ça nous fait vraiment plaisir. Salut à toi.
1: Gros gros bisous. T'es plutôt Escape Game ou Rage Room? Qu'est-ce qui te ferait plaisir? Tu pourras choisir.
4: Oh, plutôt Rage Room.
1: Rage Room. Rage Room. Pour bien se défouler.
0: Exactement.
1: Et ben, on t'offre ça avec Phoenix Escape Game.
4: Oh, bien, vous êtes adorable. Merci beaucoup.
0: Félicitations à toi. Et dans la suite, sur Typique, Olivia Dean arrive. Ce sera So Easy to Fall in Love et ce sera avant 17h.
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0: 7h02, vous êtes sur Typique, c'est l'heure de faire un tour du côté des routes. Il y a un accident sur le 429 Tournai Lille à hauteur de Marc en direction de la France. La bande de droite est obstruée, la situation est dangereuse. Il s'agit d'un camion tampon et d'une voiture qui sont impliqués. Vous perdez donc 25 minutes sur le 411, également entre Overest et Wavre vers Namur. Et puis il y a aussi des ralentissements sur le 19 entre l'aire du Bois du Gard et Saint-Denis vers Bruxelles. Vous perdez 10 minutes. Et puis sur le ring de Bruxelles, pas grand chose à signaler à part entre Woluwe et Saint-Etienne et Diguem vers Grand Bigard où vous perdez 10 minutes et entre Grimbergen et Jette où vous perdez 10 minutes également. Soyez patients et prudents.
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2: Est-ce que vous êtes fan de quelqu'un? Pourtant les stars sont des personnes à peu près comme tout le monde. Et d'ailleurs ce que j'adore, ce sont les stars qui sont fans d'autres stars.
0: Et on vous a trouvé une petite liste justement de stars qui sont fans d'autres stars. On en parle juste après Miley Cyrus. Il est 17h03.
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2: Allez, on va voir si vous avez un petit peu suivi l'actu. Samy, tu nous donnes un chiffre ou un nombre de l'actualité. Et c'est à nous de deviner à quoi il correspond.
0: Et le chiffre du jour, c'est 2 km.
2: Allez-y sur le WhatsApp 0471-200-300 si vous avez une idée. 2 km. C'est un record.
0: Non.
2: C'est une moyenne.
0: Ouais, si on veut. C'est un peu une moyenne, oui.
2: Ok.
0: Ça peut être un tout petit peu moins, un tout petit peu plus.
2: T'as répondu de manière tellement nonchalante. Ouais, si on veut.
0: Ouais, si on veut.
2: Oh, attends, est-ce que c'est lié à ce week-end, aux 20 km de Bruxelles?
0: Ah.
2: Donc, en moyenne, les gens ont fait 2 km?
0: Non.
2: Ils ont fait demi-tour?
0: Pas du tout.
2: Non, ok. Attends, c'est une distance parcourue?
0: Non.
2: C'est quelque chose qui est long de 2 km? Une rue?
0: C'est pas exactement ça.
2: Une distance entre deux choses?
0: Non.
2: Un point A et un point B.
0: Ah,
2: 2 km.
0: Tu l'auras jamais, ma pauvre. Tu l'auras jamais.
2: C'est pas une distance parcourue ou
0: C'est une distance, oui.
2: Par
0: oui,
2: quelqu'un
0: oui. Non, pas par quelqu'un.
2: Ah, un chien qui s'est retrouvé à 2 km de chez lui ou un truc comme ça.
0: C'est pas par quelqu'un, c'est par quelque chose. Quelque chose peut. 2 km.
2: Un robot aspirateur qui s'est perdu.
0: Non, c'est pas ça. C'est un rapport avec un anniversaire. Ce truc-là a 70 ans, en fait.
2: Ce truc-là a 70 ans.
0: Et en moyenne, il peut 2 km. Voilà, je m'arrête là. 0471-200-300 si vous pensez avoir la réponse.
2: Alors, c'est merveilleux, tu m'as perdu. Ici sur le WhatsApp, réponse dans quelques minutes.
0: Ce sera juste après Miley Cyrus et Boza.

0: Miley Cyrus à l'instant. 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
1: 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Il y a quelques minutes, Samy, tu nous as donné un chiffre de l'actualité. C'est à nous de deviner à quoi il correspond. Tu parlais de 2 km.
0: 2 km, et je vous disais que ça avait un rapport avec quelque chose qui fête son anniversaire, qui fête même ses 70 ans.
1: Je suis perdue. On a reçu vos propositions sur le WhatsApp 0471-200-300. Et Sylvain qui nous dit « Bonjour Samy et Lou, ce serait pas la longueur d'une tagliatelle ou d'un spaghetti ?»
0: 2 km ? Non.
1: Ça aurait pu être un record.
0: Ça aurait pu, c'est pas ça.
1: Plutôt une moyenne. Mmh. Denis nous dit « La distance que Samy et Lou sont capables de courir à 2 et en relais. »
0: Tu nous as bien cerné, Denis.
1: J'adore la balle perdue, mais c'est excellent. Il y a Elodie, Sarah, Jen, Sacha et alors Pauline qui nous parle d'un bic.
0: C'est une bonne réponse. 2 km, c'est la longueur que peut écrire un simple stylo bic avant de tomber à court d'encre.
1: Quand même, hein.
0: Et alors, je vous en parle aujourd'hui parce que le mythique M10 de bic fête ses 70 ans. Alors là, M10, ça ne vous dit sûrement rien.
2: Joyeux anniversaire.
1: Qu'est-ce que c'est,
0: M10? Le bic M10, c'est un des bics lancés par la marque Bic, justement. Vous en avez tous déjà eu en main, ça, c'est sûr, c'est le classique, en fait.
1: Ah,
0: c'est le bleu.
1: Le petit chapeau bleu, là.
0: Pas le chapeau. C'est celui qui est à moitié bleu et à moitié transparent. Et alors, t'as le petit truc en plastique sur le côté pour faire remonter le poussoir.
1: Oui. On a tous chipoté à ce truc 46 fois. Oui, totalement.
0: Et alors, selon la marque Bic, du coup, un seul de ces bics peut écrire jusqu'à 2 km de ligne en encre bleue ou noire. C'est certainement cette performance qui fait que c'est devenu un incontournable aujourd'hui. Et alors, ça a été lancé il y a 70 ans. Le design n'a quasi pas changé.
1: Ça, c'est fou.
0: Le corps, un corps tout simple, une partie transparente pour surveiller le niveau d'encre et ce fameux clic qu'on a tous déjà entendu en cours ou en réunion. En tout cas, félicitations à ceux qui avaient trouvé la bonne réponse. Je me demande si on n'en a pas un d'ailleurs, un Bic M10.
1: Mais moi, tu sais ce que je me demande, c'est qui a testé et a calculé qu'on pouvait tenir 2
0: km. Ça.
1: Mais je trouve ça génial.
0: Ben oui, c'est peut-être une estimation, je sais pas.
1: Ah mais vraiment, je vous jure que si j'avais pas fait animatrice radio, j'aurais surkiffé commencer à faire
0: des études nulles.
1: Mais oui. Parce que c'est nul, mais je trouve ça super chouette de le savoir.
0: En tout cas, félicitations à ceux qui avaient trouvé la bonne réponse et maintenant vous pourrez vous la péter et dire tu me passes le M10.
1: Il tient 10 km, 2 km. Ouais. Allez, dans un instant, on va parler de stars, fans d'autres stars. Vous allez voir, il y a des trucs très mignons.
0: Et en parlant de stars, on va en écouter deux, justement, Eminem et Rihanna, qui arrivent dans 3 minutes.
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0: Eminem, Rihanna, Love the Way You Lie. C'est ce qu'on vient d'écouter sur Typique.
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0: Dans la suite, Olivia Stone arrive dans la playlist et puis on parlait de stars tout à l'heure. Peut-être que vous êtes fan d'une star, mais vous ne savez peut-être pas que ces stars sont elles-mêmes fans d'autres stars.
2: Attends, je suis presque perdue.
0: C'est Inception. Inception des stars.
2: Je peux passer des heures devant des vidéos YouTube avec des compiles de stars qui rencontrent leur idole. Ouais. Je trouve ça beaucoup trop mignon. Et en fait, c'est vrai qu'on a tendance à l'oublier, mais même les plus grandes stars ont leur propre star. On en avait parlé, hein, il y a quelques semaines, il y avait Billie Eilish quand elle avait croisé Justin Bieber à Coachella en 2010. Elle est fan depuis l'enfance, hein. Elle, on l'avait dit, c'était une vraie Belieber.
0: Et elle a chanté il y a quelques semaines à Coachella avec lui, One Less Lonely Girl.
2: Et pareil, tu vois ses émotions et tout, c'est un truc de dingue pour elle, évidemment, elle a fondu en larmes. Ils ont fait une collab quelques mois plus tard.

0: évidemment sur le remix de Bad Guy. Idem pour Taylor Swift, alors elle est ultra fan de Beyoncé.
1: Ah, je savais pas ça.
0: Et elle l'avait vu au Grammy Awards. Elle a pas du tout su cacher son émotion. En fait, Taylor Swift était tellement impressionnée qu'au moment de lui remettre un prix, elle a totalement perdu ses moyens sur scène. Ah, genre, ouais. Elle a reculé au moment où elle arrivait et tout. Elle savait plus où se mettre.
1: T'imagines ?
0: Elle était très impressionnée de la voir.
1: T'imagines, dans ta vie, il y a Taylor Swift qui est fan de toi.
0: C'est dingue. Ah non, mais c'est fou. Il y a Adele aussi. Elle a connu plusieurs moments de fangirl, mais totalement assumé. D'abord, quand elle a rencontré Dwayne Johnson.
2: Ah bon ?
0: De Rock.
1: Ok.
0: Elle est fan depuis des années. Et alors, lors d'un concert à Las Vegas aussi, ça j'avais vu les images, la vidéo avait tourné en boucle sur les réseaux, quand elle a aperçu Céline Dion, qui était dans le public de son propre concert.
2: Ah oui, je me souviens des images.
0: C'est
2: oui.
0: Magique, quoi. Elle a pas pu retenir ses larmes. Elle est venue la voir, elle lui tend la main, elle se tient la main comme ça pendant plusieurs secondes. C'est très mignon. Et alors, plus récemment, on a eu aussi Big Flo et Oli. C'est Big Flo qui a vécu un petit rêve. Il était au concert de Drake à Paris. Alors ça, je sais pas si vous avez vu la vidéo parce qu'elle a beaucoup tourné aussi. Mais on voit, il y a Drake qui passe à côté de lui dans le public et il reconnaît Big Flo. Il y a un eye contact et il vient vers lui et tout. Il lui fait une petite accolade, machin. Et tu vois la tête de Big Flo qui est ultra choquée. Et là, mais what? Genre, qu'est-ce qui vient de se passer?
1: Ça doit être un moment incroyable pour lui.
0: C'est la folie. Non, vraiment. Et en tout cas, ça rappelle que peu importe le nombre de disques vendus, les récompenses remportées ou les stades remplis, en fait, face à son idole, tout le monde peut redevenir fan pendant quelques secondes.
1: Et vous, de qui êtes-vous fan? Allez-y sur le WhatsApp 0471 200 300. Est-ce qu'il y a vraiment un artiste ou une artiste où vous êtes vraiment fan à
0: 100%? Si vous le rencontrez, vous perdez vos moyens, quoi.
1: On lit vos messages tout à l'heure sur Typique. Côté son, Olivia Stone dans un instant. Et juste avant, c'est Gordo.

0: On va écouter du belge dans quelques secondes sur Typique. Thomas Hamilton avec Why Do You.
1: Ça, c'est pour la musique. Et puis, écoutez ce qui arrive.
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0: Et oui, le grand défi, ce sera dans 5 petites minutes. On vous a prévu un blind test cette semaine, des chansons ultra connues, pas très compliquées, vous allez voir. Il faudra juste répondre plus vite que votre adversaire.
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1: la suite.
0: Thomas Hamilton arrive. Il y aura également Ariana Grande sur Typique. Ne bougez pas.
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0: Et sans transition à 17h35, comment ça se passe sur les routes?
1: Eh bien, on a des petits ralentissements sur le 411 entre Overijse et Wavre. Vers Namur, vous perdez 25 minutes. 10 minutes à 16 que vous perdez sur le 40 à hauteur de Herve vers l'Allemagne. Et alors sur le ring de Bruxelles, 15 minutes de Halle à Grand-Bigard. 15 minutes aussi de Woluwe-Saint-Etienne à Léonard. 15 minutes, pas du Sénévent, un bon quart d'heure aussi de Léonard à Ytre. Et enfin 16 minutes, une petite minute de plus, attention, de Strombeek à Grand-Bigard. Pour le reste, les amis, tout roule.
0: Soyez patients et prudents. Voici Ariana Grande avec God is a Woman sur Typique.

0: va écouter Angèle avec What You Want dans quelques secondes sur Typique.
1: Ça y est, c'est notre moment préféré.
0: Ah, on va vous offrir des cadeaux, ça nous met en joie.
1: On va vous gâter, mais pour ça, il va falloir se battre.
0: Et pour jouer avec nous sur Typique, Mathilde de Nîmes-Saint-Vincent est là. Bonjour Mathilde.
2: Salut.
1: Hello.
0: Sois la bienvenue sur Typique.
1: Welcome.
0: Et pour jouer contre toi, Mélanie de Mété. Bonjour Mélanie.
3: Bonjour tout le monde.
1: Bienvenue sur Typique, tu vas bien ?
0: On espère que vous allez bien, effectivement.
3: Ça va.
2: Oui.
1: Pour le moment.
0: Ça va se corser, vous allez voir.
1: On va se concentrer. On vous a prévu un petit blind test. On a 5 sons pour vous départager. On cherche à chaque fois l'artiste. Dès que vous pensez l'avoir, vous créez bien votre prénom, d'accord ? C'est votre buzzer.
3: Ok.
2: Okay,
0: parfait. Mathilde, Mélanie, voici le premier extrait du blind test. Mélanie.
3: Dua Lipa.
1: Yes.
0: Dua Lipa. Mathilde, tu l'avais ou pas ?
2: Non.
0: C'est pas grave.
1: Pas de regret. Un point pour Mélanie. Voici le deuxième extrait.
0: Mathilde.
2: Cardin.
1: Charlotte Cardin. Cardin. Non, c'est bien tenté. Bah, c'est pas réponse. Ça.
0: Mélanie, tu veux proposer autre chose ?
3: Oui, Clara Duchiavi.
0: Bonne réponse.
1: Ça fait 2 points pour Mélanie, effectivement.
0: Alors, attention, si Mélanie fait un 3e point, elle aura déjà gagné. On se concentre, voici le 3e extrait.

0: Ça perturbe, on chante avec.
1: Oui, c'est ça. Mathilde, Mélanie, est-ce que vous voulez proposer une réponse pour l'artiste? Mélanie ne revient pas dessus, Mathilde non plus.
2: Non, moi non plus.
1: C'est pas grave.
0: Alors, pas de points, c'était Harry Styles.
3: Ah oui.
1: Allez, on enchaîne. Extrait suivant. J'ai perdu foi
3: en l'univers. Mathilde.
0: Yes.
1: Bonne réponse. Ouh. Ça se resserre.
0: Deux points pour Mélanie, un point pour Mathilde. Voici le cinquième.

0: Plus difficile, hein, celui-là. Le nom de l'artiste est un peu moins connu. Mathilde, Mélanie, vous voulez quand même proposer quelque chose?
1: Non, je sais pas.
2: Mathilde, il faut absolument trouver maintenant pour égaliser, sinon c'est perdu.
0: 3, 2,
3: non, j'ai pas d'idée.
0: Bon, c'est pas grave. C'était Tones and I avec Dance Monkey. Et Mélanie, c'est gagné.
2: Félicitations.
0: Bravo à toi.
2: Tu remportes 4 accès pour Nausicaa pour aller profiter du parc aquatique. Ça va être génial. Un des plus beaux aquariums du monde, en tout cas d'Europe.
0: Ouais. Et bah, félicitations. Mélanie, on entend la joie dans ta voix. Ça fait plaisir. Okay,
1: oui.
0: Mathilde.
1: Oh, c'est super.
0: Mathilde, ce sera pour la prochaine fois. Hein, t'inquiète.
3: Oui,
0: hein.
3: Oui, ça peut.
1: Désolée, Mathilde.
2: Non, dis, c'est mignon
3: on
2: comme tout.
3: On peut ensemble, si tu veux.
2: Tout se négocie.
0: Ah, bah, on vous laisse parler hors antenne. Comme ça, il y a peut-être des amitiés.
2: Par contre, attention, il y a un séjour à remporter aussi. Un petit tirage au sort vendredi.
0: Oui.
2: Faudra partager le même lit.
0: Bon, écoute, si ce n'est que ça. Mélanie, Mathilde, passez une belle après-midi tous
2: les deux. Les filles.
1: Merci.
0: Et sachez pour les autres qu'on rappelle dès demain si vous voulez participer et gagner ce séjour à Nausicaa.
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0: Voici Angèle et Justice avec What You Want et on se retrouve dans quelques secondes sur Tipeee. Surtout, ne bougez pas.

0: La playlist continue dans un instant avec la bande originale du Diable s'habille en Prada 2.
1: Oh, ça c'est notre Lady Gaga,
0: n'est-ce pas?
2: Avec Doechii évidemment. Ce sera Runway.
0: Runway, et ça arrive avant 18h sur Tipeee. Ne bougez pas.
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0: C'était Glass Animal sur Typique. Et à 18h01, c'est l'heure de faire un tour du côté de la météo.
1: Eh bien, ce soir et cette nuit, retour des nuages. On pourrait même avoir quelques averses depuis le littoral. Côté température, elles sont comprises entre 13 et 16 degrés.
0: On passe sur vos routes avec 25 minutes de perdu sur le 411 entre Overhees et Wavre vers Namur. C'est un important incendie qui est en cours à Rebec-Rognon. Des ralentissements sur la N59 à Anderlu vers Feluy également. Vous perdez 20 minutes. Il y a aussi des ralentissements sur le 40 à hauteur de Herve vers l'Allemagne. Vous perdez 10 minutes. Et pour le ring de Bruxelles, il y a un accident sur le ring à Grand Bigard. La voie de droite est bloquée. Soyez patients et prudents. Voilà.
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1: Il est 18h02.

0: mais ce mot.
1: Juste à chaque fois qu'il y a un bug dans le programme et qu'il y a un blanc, je dis voilà. Parce que je ne sais pas quoi dire d'autre. Non, ça résume bien la situation.
0: C'est exactement, c'est ce que j'allais dire. Finalement, c'est la preuve que nous sommes en direct. On est là pour passer un très très bon moment jusqu'à 19h, quoi qu'il arrive.
1: Exactement, et on espère que tout va bien de votre côté, que le lundi s'est bien passé. Ça fait du bien un peu, les températures un peu plus fraîches même. Parce que la canicule, merci, mais non merci.
0: Je le savais. Voilà. On va pas se plaindre non plus.
1: Oui, non, bien sûr.
0: Du bien.
1: Le problème, c'est que c'est toujours les extrêmes.
0: C'est tout ou rien ici.
1: Enfin, c'est toujours 30 degrés pendant une semaine ou alors la drache, les orages. Les orages ce week-end.
0: Oh, c'était.
1: Tu les as entendus?
0: C'était la folie.
1: Je me suis réveillé.
0: La fin du monde.
1: Samedi matin avec les coups de tonnerre.
0: Non, alors vous savez ce qui est en train de se passer là? Là, on est en train de décharger notre bad vibe.
1: Ouais, c'est ça.
0: C'est-à-dire que parfois, ça fait du bien de décharger un petit peu tout ce qui nous saoule. Et puis, à l'inverse, de temps en temps, ça fait du bien aussi de se partager nos good vibes.
1: Et c'est justement ce qu'on va faire tout à l'heure en fin d'émission. C'est ce qu'on fait de temps en temps pour justement voir la vie du bon côté.
0: Rétablir l'équilibre,
1: exactement. Quel est le moment positif de votre lundi?
0: Même si c'est un petit détail, hein, quelque chose qui vous a donné le sourire depuis ce matin. On se partage ça sur le WhatsApp 0471 200 300. On lira tout ça tout à l'heure.
1: Kendrick Lamar arrive dans un instant avec Not Like Us. Et juste avant, c'est Charlotte Cardin. Voici The Way We Touch. Et on se retrouve dans quelques secondes sur Typique.

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1: La playlist de Tipeee continue dans un instant avec Billie Eilish. Ce sera Bad Guy.
2: Et puis surtout, ce sera l'heure des remèdes de Samy avec des petits conseils, des tips bien pratiques pour notre santé et notre bien-être. On parle de quoi aujourd'hui ?
1: Aujourd'hui, on va parler de l'espérance de vie de nos chats.
2: Oti !
1: Oui, il y a un nouveau traitement qui pourrait les faire vivre jusqu'à 30
2: ans. Alors ça, ça m'intéresse beaucoup.
1: Et oui, on va en parler dans un instant.
2: Juste après notre Billie Eilish.
1: On écoute Bad Guy, en aussi Teddy Bear qui était notre invité la semaine dernière. Ce sera dans 3 minutes.
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0: Drake arrive dans un instant sur Typique avec One Dance. Il y aura aussy Gracie Abrams.
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2: Allez, c'est parti, petit moment bon plan santé. Comme tous les lundis, Samy a des tips sur notre bien-être. Enfin, pas le nôtre aujourd'hui. Non. On va parler de nos chats.
0: Et oui.
2: Les faire vivre plus longtemps.
0: Et si les chats étaient sur le point de battre tous les records de longévité? Alors, l'idée est un petit peu folle, hein, mais en fait, il y a un nouveau traitement contre l'insuffisance rénale chronique. Ça nous donne un petit espoir de voir les chats vivre jusqu'à 30 ans.
2: C'est vrai que c'est souvent des problèmes dans le genre. Hein,
0: oui. Donc, en fait, c'est une équipe de chercheurs de l'université de Tokyo qui travaille en ce moment sur une protéine impliquée dans l'élimination des déchets et qui, chez les chats, finit souvent par endommager le rein. En fait, l'insuffisance rénale chronique, elle touche une très large partie des chats âgés et ça reste aujourd'hui l'une des principales causes de mortalité chez eux. Donc jusqu'ici, il n'y avait aucun vrai traitement, juste des solutions pour ralentir la maladie. En tout cas, les premiers résultats de l'étude sont clairement encourageants. Les chats traités auraient un taux de survie nettement supérieur à celui des chats non traités. Bon, le projet, c'est... Il a failli pas voir le jour, ouais. Hein, ce projet de recherche.

0: venir des Backstreet Boys.
1: Ouh, ça passe toujours bien. As long as you love me.
0: Ce sera dans un instant avec Skip the Use, First Love sur Typic.
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0: Il est 18h31, comment ça se passe sur les routes?
1: Oh, mais ça va, il n'y a pas grand-chose à signaler. Des petits ralentissements sur le 411. Là, vous perdez un petit quart d'heure entre Overijse et Wavre vers Namur. Idem avec cet important incendie, attention, qui est en cours à Rebec-Rognon. Des ralentissements sont à signaler sur la N59 à Anderlu vers Feluy. Là, vous perdez une dizaine de minutes. Et enfin, sur le ring de Bruxelles, 10 minutes de perdu entre Grimbergen et Jette. Et des petits ralentissements aussi entre Reusbrook et Anderlecht vers Zaventem.
0: C'est sympa l'infotrafic sur le début des Backstreet Boys.
1: Joli.
0: On l'aime bien. As long as you love me, c'est ce qu'on écoute maintenant. Et juste après, il y aura Skip the Use et Pierre Demar sur Typique.

0: Pierre Demar arrive avec Je pense à vous dans un instant.
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0: Et oui, puisque selon une étude, être reconnaissant au quotidien permettrait de vivre plus vieux. Nous allons faire en sorte que vous viviez plus longtemps.
5: On pense à vous et on boit des coups, manifestement, ça va?
0: Jamais.
5: Oui, être reconnaissant, c'est identifier les petits moments positifs de la vie ou tout simplement de notre journée. C'est vrai qu'on aime bien faire cet exercice ensemble en fin d'émission. On se partage un petit moment positif, même si c'est un détail. Depuis que vous avez ouvert les yeux ce matin, qu'est-ce qui vous est arrivé de sympa?
0: Moi, je vais dire que j'ai fait ma BA du jour.
5: Ouais.
0: Je me promenais tranquillement dans la rue ce matin.
5: Enfin.
0: Et là, quelqu'un qui devait déménager, enfin mettre des cartons dans son appartement,
5: ouais. Oh,
0: il m'a demandé de l'aide. Et du coup, j'ai
5: dit. T'as dit non, t'as craché, t'es parti.
0: Mais non, mais vous me prenez pour qui, enfin? Non, du coup, je l'ai aidé. J'ai très mal au dos, hein, mais je l'ai aidé à rentrer
5: des
0: cartons très, très lourds.
5: Je sais pourquoi tu l'as fait. C'est parce que toi, t'es en plein déménagement et que tu dis, oui, oh, moi, j'aimerais bien qu'on me le fasse et qu'on m'aide.
0: Vraiment, je me suis dit, oh, le pauvre, il déménage. Moi aussi, je suis en déménagement. Moi, je l'aurais fait quand même, hein, mais.
5: Tu sais quoi, pour ton karma, ça va être bien, ça.
0: Merci.
5: Tu vas avoir de l'aide. Je sais pas de qui, mais t'auras de l'aide.
0: Maintenant que je l'ai dit à la radio, est-ce que c'est pas, ça annule pas le truc?
5: Non, c'est bien.
0: Moi, ça reste entre nous. Et toi?
5: Alors moi, c'est que ça touche toujours à l'estomac, hein, vous le savez, mais j'ai goûté un truc tout à l'heure qui est exceptionnel.
0: Goûté?
5: Je connaissais pas du tout. Oui, je me suis pris un café. Et vous savez, on peut rajouter des petits sirops dedans, sirop de caramel, sirop de vanille, il y a des classiques comme ça. Et j'ai goûté un sirop de popcorn.
0: Ah ouais.
5: Alors ça. Ça,
0: c'était
5: hein.
0: Bon.
5: Oh, je l'ai connu beaucoup trop tard cette affaire.
0: Ah bah écoute,
5: c'est une tuerie absolue.
0: Moi, si tu veux, je peux dire ma bad vibe du jour, c'est que tu m'as fait sentir, tu m'as promis la fin et je l'ai jamais eu.
5: J'ai oublié. C'était tellement bon, j'ai affolé ce café. Il m'a fait, bah, je devais goûter. Je suis désolée.
0: Et voilà.
5: Je t'en offre un. Je t'en offre un la prochaine
0: en
5: fois.
0: En plus, elle vient pas à mon déménagement. Non mais super.
5: Non, mais
0: toi, ton karma.
5: Tu vas voir. Tu vas déménager. Je vais arriver avec des cafés popcorn. Tu seras tout heureux.
0: Tu seras toute pardonnée.
5: Oh merci.
0: 0471 200 300 pour vos good vibes. On lit vos messages juste après The Weeknd et Pierre Demar.

0: The Weeknd à l'instant sur Typique.
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4: Et puis il y a quelques minutes, on vous a posé une question. On vous demandait de nous partager votre good vibe du jour, un petit moment positif de votre journée.
0: Et on va lire vos messages qui sont arrivés sur le WhatsApp 0471 200 300. Il y a Mika qui nous dit: coucou, le duo le plus farfelu, c'est Mika. Merci pour le compliment. On va dire que c'est un compliment.
4: Ah non, mais on adore.
0: Il nous dit: ma fille Kenzie est rentrée de l'école avec 3 bonnes notes, c'est cool, bisous.
4: Oh, dis, mais félicitations.
0: Tu te souviens le moment où tu recevais des notes? C'était en mode: j'ai hâte de l'annoncer à mes parents, ou alors je ne vais pas l'annoncer.
4: Non, mais moi, c'était le premier truc que mon père me demandait quand je rentrais dans sa voiture après les cours.
0: Tu as des notes?
4: J'ai eu des notes. Et la deuxième question, c'était: et les autres, ils ont eu combien?
0: Oh là là là là, la pression.
4: Horrible. Il y a Noémie qui dit: coucou Samy et Lou, moi c'est qu'Alexis m'a rencontré grâce à vous, les Diables Rouges, j'ai assisté au match. Alors même si j'ai réussi à me choper la crève, c'est juste incroyable de pouvoir permettre à Alexis de vivre son rêve. Merci la vie, merci Typique. Ah, c'est incroyable ça, Noémie.
0: C'est un cadeau incroyable quand même de voir les Diables Rouges assister au match. Félicitations à toi et à Alexis. Alors il y a Sébastien qui nous dit: oh là le petit duo. J'aime bien les petites appellations
4: vos,
0: à chaque fois.
4: Vos surnoms affectifs là, je les adore.
0: Ma good vibe du jour, c'est que ma madame Coraline a remporté des places pour une Rage Room, et ce grâce à vous. Ben oui.
4: C'est tout à l'heure.
0: Elle est passée tout à l'heure, effectivement, elle a gagné le jeu.
4: Encore bravo.
0: On a beaucoup qui gagnent des cadeaux.
4: C'est
0: enfin.
4: Fou ça.
0: Eh oui. C'est ça Typique.
4: C'est notre côté Père Noël.
0: Voilà. Henri PFR arrive dans un instant, et puis à partir de 19h, ce sera Vincent. Bisous et bonne soirée.
4: Bisous les amis.
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0: Telly Swims sur Typique. Franchement, il est fort, Telly Swims. On l'aime bien, Telly Swims. Bah oui. Allez, on va faire un petit tour du côté de vos routes. Parce qu'il y a des choses à dire. En Wallonie, on a 15 minutes de perdu sur le 411 entre Overijse et Wavre vers Namur. Faites attention aussi parce qu'il y a un incendie à Rebec-Rognon en ralentissement sur la N59 à Anderlu. Vers Feluy, vous perdez une dizaine de minutes. Et puis ailleurs, sur le ring de Bruxelles notamment, on a des ralentissements, mais seulement à un endroit. Et ça, c'est assez rare pour le signaler. Entre Grimbergen et Jette, où vous perdez 10 petites minutes. Voilà, ailleurs, ça roule, c'est fluide. Profitez-en, détendez-vous, on est là, tout, on s'occupe de tout.
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0: Et on redémarre une semaine ensemble. Ça y est, on est dans le mois de juin. Qui dit mois de juin dit on arrive à l'été. Et ça, c'est quand même assez fou comme info. Je pense honnêtement que si je devais faire un classement qu'on ne m'a pas demandé de faire, je ne suis pas sollicité à ce niveau-là, un classement des mois de l'année, je mettrais le mois de juin en top 1, je crois. C'est vraiment le meilleur mois. Voilà, ça c'est mon avis très personnel. 0471 200 300 pour venir discuter avec nous. Ça part à peu près dans tous les sens, donc n'hésitez pas à venir. C'est gratuit, c'est là pour vous permettre d'envoyer des messages vocaux, des photos, des vidéos. Derrière ce numéro se cache Aloïs.
3: Et salut Vincent.
0: Comment tu vas?
3: Bah ça va super bien et toi?
0: Tu as passé un bon week-end?
3: Un excellent week-end, week-end d'anniversaire Vincent.
0: Ah c'était ton anniversaire?
3: C'était mon anniversaire vendredi.
0: Non,
3: c'était pas vu, je te rassure.
0: Non, j'ai raté ça, j'ai même pas de son.
3: Oh là là là là.
0: Joyeux anniversaire.
3: Oh mais quelle voix, quelle voix.
0: Joyeux anniversaire.
3: Je sais pas si je suis avec Vincent ou Céline Dion.
0: Bah, c'est... On nous confond souvent. Mais en tout cas, voilà, bon anniversaire à Loïs, week-end d'anniversaire. T'as réussi à profiter, t'as fait la fête?
3: Très sympa, très très sympa.
0: Ouais. Ouais, c'est une réponse de mec qui a fait la fête. C'est parfait. On n'hésite pas à nous envoyer des messages sur le WhatsApp au 0471 200 300. Black Eyed Peas, Madonna et Chappell Roan arrivent dans la suite. Et c'est parti maintenant, tout de suite.

0: C'est l'heure de l'info Balek. Comme chaque fois dans cette émission, on vous parle d'une info que vous avez peut-être vu passer sur internet, mais sauf qu'on s'en fout un petit peu. Voilà, c'est l'info Balek, je sais pas vous dire mieux. Et là, on démarre cette émission en allant du côté des États-Unis parce qu'il y a des gens qui ont fait parler d'eux sur internet. Voilà, ça a tourné un peu partout, sauf que c'est pas si intéressant vraiment. Il y a 8 passagers, dont des étudiants qui ont été bloqués en haut d'un grand 8 après une panne. Bon, c'est déjà peut-être arrivé à certains ou certaines d'entre vous. C'est jamais un moment facile, très sympa non plus. Le wagon s'est immobilisé à 30 mètres du sol avec des passagers qui étaient du coup un peu en stress pendant plusieurs heures. Au final, les pompiers sont venus, ils ont été sauvés, tout va bien, il n'y a pas de problème, aucun blessé, pas de stress. Donc voilà, un fait divers de plus quoi, pas si intéressant. Mais vous vous dites sûrement...
1: C'était vraiment très intéressant.
0: Et c'est normal, puisque c'est l'info Balek. Mais là, j'ai envie qu'on parle de vrais sujets intéressants avec vous. Quoique, je voudrais vous demander votre pire ou votre meilleur moment dans un parc d'attractions. Parce que c'est une vraie aventure que de se retrouver peut-être pour la première fois dans un parc d'attractions, peut-être l'énième fois où avec un petit excès de confiance, on décide de faire quelque chose qu'on regrette peut-être un petit peu après. J'en sais rien. Venez me raconter votre pire ou votre meilleur moment qui s'est passé dans un parc d'attractions. Je suis sûr et certain qu'il y a plein d'histoires qui vous passent par la tête. À Walibi, à Six Flags, à Disneyland, à Europa Park, quoi d'autre ?
2: Plopsaland,
0: bien sûr. On peut aller aussi à Bobayonland aussi, à l'époque, c'était sympa. Enfin bon, bref, voilà, vous avez compris. On vous attend sur le WhatsApp, 0471 200 300.

0: Quel morceau ?
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0: On vous a posé une question sur le WhatsApp ce soir, j'espère que vous allez bien, si vous venez de nous rejoindre, je vous mets au courant évidemment. On vous demande de nous raconter votre pire ou votre meilleur moment dans un parc d'attractions. Peu importe quand c'est arrivé, dans quel parc d'attractions, l'idée c'est juste votre expérience à vous, qu'elle soit bonne ou mauvaise, on veut la connaître au 0471-200-300. Alors, Aloïs, je me tourne vers toi qui est derrière ce WhatsApp. On a reçu des messages de qui ?
2: On a reçu des messages de Nico, de Aline, de Inès, de Thomas.
0: Et on écoute qui, dis-nous ?
2: On écoute Aline en premier.
0: Aline, qu'est-ce qu'elle nous raconte comme bonne ou mauvaise expérience ? Je pense que c'est une mauvaise expérience du côté de Disneyland, c'est ça ?
2: Exactement.
3: Quelque chose, la maison de poupée, où on se balade sur le bateau, etc. Et puis ben, on se retrouve à monter là, une toute petite pente vers la fin. Qui dit pente, dit descente. Et je me suis mise en stress total pour une mini-descente qui suivait, mais il n'y avait rien d'extraordinaire.
0: Oui, non, dans les poupées,
3: donc,
0: non.
3: Donc voilà, la cross-flip... où je me suis tapé la honte deux fois de suite.
0: Eh ben écoute, Aline, avoir peur des descentes à ce point-là, peut-être qu'il y a un truc à faire, c'est de pas aller dans un parc d'attractions. Et en même temps, je comprends, t'as envie d'aller vivre l'expérience, t'as envie d'aller kiffer, mais si ta pire expérience, c'est les poupées à Disney, je comprends. Je comprends que ça peut être un peu un moment de stress si tu dois y aller. Qu'est-ce qu'on a reçu d'autre ?
2: On a reçu un message de Nico qui dit « Ma pire expérience », mais bon, je te disclaimer tout de suite, Vincent, je pense que ça a été.
0: Ok.
2: Il dit « Ma pire, c'est d'être allé dans le Sirocco à Walibi, juste avant qu'il se bloque à l'envers. »
0: Ah ouais, parce que ça, c'est vrai qu'il y a eu, je sais plus combien de temps ça avait duré, mais je crois que tous les journaux, on avait parlé de cette attraction qui était bloquée. Et le voir se bloquer juste après toi, t'es content.
2: Oui, tu te
0: dis
2: ça.
0: Mais bon, c'est triste pour ceux qui étaient bloqués, attention. Hein. Mais tu te dis, bon, aujourd'hui, il y a peut-être une bonne étoile qui s'est occupée de moi, c'est pas mal. On a reçu un message aussi de Inès qui nous dit « Pire moment, c'est une attraction aquatique en plein été. Sauf que juste après être sorti trempé, il s'est mis à pleuvoir, on est resté mouillé toute la journée. » Ça, c'est horrible. En plus, t'as un mélange d'odeurs, de piscine, en même temps de transpi, en même temps de chaleur, non, il n'y a rien qui va. Le pire dans tout ça, c'est dans les parcs d'attraction. Enfin, c'est pas le pire, mais c'est l'odeur que tu peux avoir quand tu t'es fait l'attraction dans l'énorme bouée qui te fait traverser une sorte de faux rapide où tu te cognes et tu te chopes de l'eau partout. Après, tu pues la vase pendant toute la journée et t'espères qu'il fasse chaud, en tout cas, dans ces moments-là. 0471-200-300, si vous aussi, vous avez des bonnes ou des mauvaises expériences qui se sont passées dans un parc d'attraction, ben, racontez-nous ça sur le WhatsApp au
2: 0471-200-300.
0: C'est exact. Oh, bah.

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12: On continue la soirée ensemble sur Typique. J'espère que tout se passe bien pour vous. Vous êtes peut-être déjà rentré à la maison. Ou alors vous êtes en train d'y aller. Ou en train de rentrer du taf. Ou en train d'aller chercher un petit truc à manger. Dans tous les cas, on est là pour passer la soirée avec vous. Vous pouvez discuter avec nous sur le WhatsApp au 0471 200 300. D'ailleurs, on a Aloïs qui est derrière ce numéro, évidemment. Aloïs, tu as fêté ton anniversaire. C'était quand? C'était vendredi, c'est ça?
15: C'était vendredi. Mais on n'est pas obligé de réagir.
12: J'ai reçu une photo, j'espère, générée avec Gia. Ouais. Puisque c'est toi en slip avec une robe de roi, une couronne, ouais, qui sort d'un gâteau. Alors il faut savoir que le slip est particulier puisqu'il a une tête d'éléphant au niveau de ton matériel que tu as à tes dispositions. Qu'est-ce que c'est que cette photo exactement?
15: Écoute, j'ai eu la surprise de recevoir ça sur WhatsApp dans un ou deux groupes familiaux, amicaux, ça dépendait un peu.
12: D'accord.
15: Et mais c'était du coup sur mon WhatsApp personnel. Donc jusque-là, voilà, moi j'ai rigolé.
12: Attends, mais pourquoi il est sur notre WhatsApp de Typique alors?
15: Je ne sais pas, j'ai rafraîchi la page. J'ai vu ça apparaître. Moi, si je l'avais vu avant toi, je l'aurais supprimé.
12: Eh non. Voilà. Bah écoutez, on mène l'enquête à ce niveau-là. Continue à nous régaler sur le WhatsApp. On sait jamais ce qui se passe. C'est parfait. On a de la bonne musique aussi qui va arriver dans quelques instants. On compte sur vous pour vous régaler avec Tame Impala, Stromae et Calvin Harris. On a Elisa, pardon, qui vient nous parler de son incroyable histoire aussi juste après. Bref, le programme, il est monstrueux.

0: tout en douceur avec Damiano David.
1: Oh my God !
0: Et quand vous entendez ce petit son, ça veut dire qu'on va découvrir une incroyable histoire tous ensemble. Parce que oui, tous les lundis, on se connecte avec quelqu'un qui vient nous parler d'une incroyable histoire qui lui est arrivée. D'ailleurs, j'en profite pour vous rappeler que si jamais parmi vous, il y en a certains ou certaines qui ont une histoire incroyable à nous raconter, faites-le sur le WhatsApp au 0471 200 300. En attendant, on est avec Elisa ce soir. Bonsoir.
2: Bonsoir.
0: Très content de t'avoir avec nous, c'est un honneur, je le dis souvent quand on est dans cette séquence de l'incroyable histoire, parce que souvent on arrive à trouver des profils assez impressionnants. Donc j'en dirai pas plus parce que là je suis déjà en train de trop dire.
2: Il faut pas trop donner d'indices.
0: Exactement. Mais du coup Elisa, tu as un indice pour faire deviner à ceux et celles qui nous écoutent ce soir quelle est ton incroyable histoire, c'est à toi.
2: Alors mon indice ce soir, c'est que j'ai gagné quelque chose ce week-end.
0: Tu as gagné quelque chose ce week-end. On n'en dit pas plus, à vous de jouer sur le WhatsApp, réfléchissez, creusez-vous la tête, envoyez vos messages au 0471 200 300. Aloïs, est-ce qu'il y en a déjà qui sont en train d'affluer?
3: Écoute, je rafraîchis.
0: Ah ouais, mais là ça met 5 heures quand tu rafraîchis parce qu'on a, on a un petit souci d'internet, il est un peu lent ici. Bon ben, je te laisse.
3: Eh ben ça y est. Et tu sais quoi, j'ai même déjà une bonne réponse.
0: Non.
3: Et si.
0: Ah ben continuez à nous envoyer ça, on vous attend sur le WhatsApp au 0471 200 300.

0: Le boss dans vos oreilles sur Tipeee. Alors on danse Stromae, ça fait plaisir. Il fait toujours plaisir ce morceau. Et dans quelques instants, on va s'écouter Tame Impala. Il y aura aussi Joshua. Bref, vous êtes sur Tipeee. Détendez-vous, tout va bien.
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0: Et là, petit rappel quand même de circonstances. Nous sommes en train de tenter de deviner tous ensemble l'incroyable histoire de Elisa qui est avec nous. Elisa, est-ce que tu peux nous rappeler l'indice que tu as donné?
2: Alors, l'indice que j'ai donné, c'est que j'ai gagné quelque chose ce week-end.
0: Et du coup, je me tourne vers toi, Aloïs, au standard, on a reçu des réponses. Dis-nous, qui a répondu quoi?
3: On a reçu énormément de bonnes réponses, hein, Vincent, je vais pas te mentir, mais il y a quand même quelques mauvaises réponses, donc je te propose quand même de te les donner.
0: Oui, pour le beau geste, pour voilà. Le beau geste. On a Lulu qui nous propose Roland-Garros. Est-ce que tu as gagné Roland-Garros ce week-end?
2: Oula, alors non, j'ai pas gagné Roland-Garros.
0: Ok, on n'est pas sous Roland-Garros. C'était quoi les autres mauvaises réponses? Ah oui, Nati.
3: Nati, elle propose que tu aies gagné au loto.
0: Ce serait très sympa.
2: Ça aurait été merveilleux, mais j'ai pas gagné l'auto malheureusement.
0: Et non, c'est tous les autres qui ont trouvé la bonne réponse. Notamment, je vois Alex, il y a aussi Sylvie, Nico, Étienne, Amélie aussi. Bref, je pourrais pas tous vous citer, mais ils proposent les 20 km de Bruxelles. Est-ce que c'est la bonne réponse du coup?
2: C'est exactement la bonne réponse. J'ai pas gagné au loto, mais j'ai quand même gagné de l'or.
0: Ah oui!
2: J'ai remporté les 20 km de Bruxelles.
0: Eh ben, franchement, incroyable. On est trop content de t'avoir avec nous. Elisa Van Collen, du coup, qui a remporté l'édition des 20 km de Bruxelles. Ça veut dire que c'était toi la première qui est passée.
2: Et du coup, la première femme. Hein.
0: Première
2: j'ai pas
0: femme.
2: Gagné devant tous les hommes. J'ai pas gagné déguisé en carotte non plus, comme ça. Elisa et Delica, j'ai gagné chez les femmes, oui.
0: Ok, trop bien. Et du coup, en combien de temps? Est-ce que je peux te poser la question du temps? Oui, quand même.
2: 1h11-20.
0: Oh là là là. Allez, bravo. Allez, ça c'est bon. C'est mon temps sur 2 km, je te le dis directement. Donc, assez impressionnant quand même, Elisa, c'est fou. Toi, comment est-ce que tu t'es lancée dans une sorte de loisir d'abord? Est-ce que c'était directement de la compète? Comment ça s'est passé, la course pour toi?
2: Eh ben, je me suis lancée, retour à la case départ, dans la course à pied en faisant les 20 km de Bruxelles.
0: Okay.
2: Il y a maintenant 10 ans exactement, c'était en 2016. Donc, j'avais 15 ans à l'époque. Et j'ai commencé ça plutôt en mode loisir. D'ailleurs, ceux qui me connaissent, ils savent que j'avais toujours dit à l'époque, moi, je ne ferai jamais de compétition, je ne ferai jamais de performance, je fais ça que pour le plaisir. Et puis, j'ai commencé quand même à prendre goût à la compète et à ce jeu-là et à aller chercher toujours plus de records. Et c'est comme ça que le petit rêve d'enfant, bon, il y a 10 ans, c'était vraiment, je regardais le podium de loin, jamais j'imaginais être dessus, c'était un peu le rêve inaccessible. Et puis au final, 10 ans plus tard, la concrétisation de toutes ces années d'entraînement.
0: Ben franchement, c'est fou. Et
2: j'arrive là-dessus.
0: Ouais, on te félicite énormément ici. C'est assez chouette de pouvoir en parler avec toi. Et je trouve que c'est même un beau message pour les gens qui se lancent peut-être dans quelque chose ou qui se sont lancés depuis quelques années dans une passion, dans un rêve ou quoi que ce soit. Parfois, il faut être patient, quoi. Parfois, il faut être patient parce que là, il y a 10 ans qui se sont écoulés pour que tu finisses par remporter. Et tu les avais déjà gagnés, les 20 km?
2: Non, je les ai jamais gagnés. Après, il y a 2 ans, j'avais fait 5e. J'avais fait top 10 il y a 4 ans. Et puis,
0: voilà,
2: regardez, il y a 10 ans, j'étais 9500e.
0: Oh, wow.
2: Donc, on part de loin et on a réussi à grappiller quelques places au sprint. J'adore ce message de dire tout le monde peut y avoir accès. Bon, il y a du boulot derrière, hein, c'est pas venu magiquement.
0: Exactement.
2: Mais si on se donne les moyens, il y a toujours moyen de pouvoir y arriver.
0: C'est trop chouette. Et du coup, en parallèle des 20 km, c'est une passion qui prend beaucoup de place dans ta vie. Ça représente quoi exactement pour toi, la course?
2: Oh, ça représente quand même pas mal de temps, pas mal d'organisation. Après, je le fais en amateur, puisque j'ai pas la chance d'être athlète professionnel et de pouvoir vivre de ça.
0: Mm-hmm.
2: Mais ça représente, un à deux entraînements par jour. De la course à pied, mais aussi pas mal de musculation, de vélo, parfois un peu de course en piscine aussi, dans les périodes de blessures. Donc c'est chouette, c'est varié.
0: Bah écoute, c'est vraiment trop intéressant de découvrir tout ça. Qu'est-ce que tu pourrais donner comme conseil à ceux et celles qui nous écoutent peut-être et qui osent pas trop se lancer dans les 20 km, qui manquent d'un petit coup de motivation? Qu'est-ce que tu pourrais leur dire?
2: De croire en vos rêves, croire en votre motivation, La motivation, elle vient avec la pratique. C'est toujours dur de se lancer, mais une fois qu'on est dedans, c'est vraiment que du bonheur. Et aller progressivement aussi, hein, parce qu'on connaît ceux qui veulent s'y mettre à fond d'un coup.
0: Et c'est ça.
2: Souvent, ça fonctionne pas cette stratégie-là. Il faut savoir que moi, j'ai pas non plus commencé tout de suite d'un coup à fond, donc y aller progressivement. Mais en tout cas, toujours s'écouter et pas hésiter à croire en ses rêves, même en ce qui paraît inaccessible.
0: Trop bien, trop chouette message. Merci beaucoup, Elisa, de nous avoir partagé tout ça. J'en profite aussi pour vous inviter à aller voir sur les réseaux sociaux typiques, parce que j'ai eu la chance de commenter une petite étape des 20 km.
3: Elle a dû passer devant toi.
0: Je pense, ça a été très vite au début. J'ai peut-être pas eu l'occasion de te faire une petite vanne, parce que j'ai pris le temps d'encourager les coureurs et les coureuses et d'essayer de leur faire des petites vannes sympatoches à retrouver sur les réseaux sociaux typiques. Est-ce que tu m'as entendu au kilomètre 5, Elisa, ou pas?
2: Je suis pas sûre. Au kilomètre 5, j'étais très concentrée. Voilà. C'est les kilomètres où il y a les tunnels.
0: Exactement, c'est exactement ouais. Là.
2: Ben là, j'étais vraiment dans les tunnels.
0: Eh ben écoute,
2: c'était un très long tunnel.
0: C'était assez fou parce que j'essayais du coup d'interpeller les coureurs entre guillemets plus professionnels. Et je n'avais mais aucune réponse, que ce soit pour les encouragements ou quoi. J'ai vu des machines de guerre, ça courait focus, et j'étais là en mode, ok, eux, je vais pas les déranger. Donc, merci
2: après,
0: beaucoup.
2: C'est clairement une course où l'ambiance au long du parcours est folle, et donc on adore en
0: c'est
2: fait
0: clair.
2: Les supporters. Je crois que c'est juste que dans les tunnels, on tire tellement la langue pour essayer de pas se cramer dès le début, qu'on garde de l'énergie pour les kilomètres d'après. Mais moi, j'ai réussi à remercier quelques-uns des encouragements que j'ai eus, mais surtout en fin de course. C'est vrai que dans les tunnels, on est focus.
0: Exactement. Bah, écoute, c'est trop bien. Et en même temps, un petit conseil pour ceux qui nous écoutent, il faut garder sa force et son énergie et pas y aller trop vite dans les tunnels. Merci beaucoup, Elisa.
2: Avec plaisir, merci à vous.
0: On continue en musique sur Typique avec Tame Impala.

0: vous lancer le dilemme de ce soir. Un petit dilemme que j'aime à vous proposer parce que de temps en temps, ça fait du bien de débattre sur des bêtises. Voilà, donc c'est a priori une question qui va vous diviser sur le WhatsApp. Le dilemme, il est très simple, on va pas y aller par quatre chemins. Est-ce que les maisons belges sont moches ? Je m'explique. Pourquoi est-ce que je suis arrivé à cette proposition de dilemme ? Parce que je me rends compte, quand on se promène dans nos villages, dans nos communes, il y a un charme aux maisons belges, hein, au choix de briques parfois qu'il y a dans certaines maisons. Mais parfois, c'est un charme qui peut être remis en question. Je ne sais pas si vous voyez ce que je veux dire. Il y a certaines façades, même de bâtiments publics, de bâtiments même administratifs, qui sont parfois... Comment dire ? Un peu moche. Voilà, je te dis, je mets les pieds dans le plat, c'est moche. Il y a des trucs avec des gros blocs de béton qui donnent pas envie, quoi. C'est pas très joli. Donc je voulais savoir, selon vous, est-ce qu'on peut considérer qu'en Belgique, on a de la belle architecture ? Alors je sais, certains d'entre vous vont me citer Victor Horta à Bruxelles qui propose des très belles choses, les quartiers un petit peu Art Nouveau, etc. Certaines maisons de maître, des choses comme ça. Oui, mais je vous parle dans l'absolu. Est-ce qu'on peut parler de la Belgique quand on parle d'un pays d'une belle architecture? Voilà, à vous de me dire sur le WhatsApp, oui ou non, argumentez, je veux que vous y alliez pas avec le dos de la cuillère. Aloïs, rapidement, un petit teasing sur ta réponse.
1: Moi, je trouve qu'on est vraiment bien en Belgique.
0: Ouais. On est vraiment bien ?
1: Bah, je trouve, ouais.
0: Ok, ok, je suis pas totalement de cet avis, on reviendra là-dessus. On attend vos avis sur le WhatsApp pour le dilemme de ce soir, 0471 200 300.
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0: C'est l'heure de lire les réponses du dilemme. Vous n'êtes pas d'accord sur le WhatsApp, et ça tombe bien puisque c'est le principe de cette séquence. On vous demande, tous les lundis soirs, de répondre au dilemme. Et le dilemme d'aujourd'hui concerne l'architecture en Belgique. Est-ce qu'on peut considérer la Belgique comme étant un pays d'architecture? Oui ou non, selon vous? Et on a reçu des réponses, on va découvrir ça tout de suite. Aloïs, qu'est-ce qu'on a comme première réponse?
1: Je te propose qu'on écoute Nati.
0: Qu'est-ce qu'elle nous raconte, Nati, concernant notre architecture belge?
2: Personnellement, je trouve que l'architecture, elle est sympa, sauf les nouvelles constructions qui se ressemblent toutes. Les anciennes maisons avaient du charme, mais avec le temps, ça se perd avec toute cette nouvelle construction qui ressemble toutes exactement à la même chose. Donc, je vais dire oui et non. Tout ce qui est ancien, oui. Tout ce qui est nouveau, non.
0: Alors, Nati, tu me feras le plaisir d'enlever ton téléphone de ta bouche la prochaine fois, parce qu'on n'a pas compris la fin. Je blague, évidemment, il n'y a pas de problème, tu fais comme tu veux. Mais je suis assez d'accord avec ce que tu proposes. C'est-à-dire que là, il y a un peu une vibe dans les nouvelles constructions de maisons, d'avoir des trucs semi-contemporains, non assumés, qui sont un peu mi-modernes, mi-raisins, avec des choix de couleurs de briques parfois très oranges. Peut-être trop orange.
1: On en revient aux voitures électriques ambiance futuriste.
0: On veut trop partir dans un truc du futur visuellement et qui n'est pas hyper convaincant. Je peux te donner raison là-dessus. C'est vrai que les anciennes maisons, elles ont souvent un petit charme là où les nouvelles, sauf quand tu te retrouves face à une construction d'architecte, etc. Là, tu peux dire, OK, il y a un truc. Sinon, parfois, tu sens que ça a été fait pour être efficace, quoi. On a reçu quoi d'autre comme message?
1: Merci, un message de Valentin.
0: Qu'est-ce qu'il nous dit, lui?
3: En Belgique, on a eu tout un moment de magnifiques bâtiments. Et puis, dans les années 60, on a commencé à raser les vieux bâtiments dans les vieilles villes par rajouter des moches bâtiments des années 50, 60, 70, 80 qui ressemblent à rien.
0: Ça a craqué à ce moment-là, d'accord.
3: C'est pas pour rien qu'il y a un phénomène qui s'appelle la bruxellisation. Et quand on va dans les rues de Bruxelles ou à Liège, on se rend compte qu'il y a des bâtiments historiques et à côté, on a une laide tour de building qui ressemble à rien.
0: C'est vrai qu'en termes de paysage urbanistique, parfois, on se dit qu'on est quand même dans une dynamique de création, quoi. Un peu bizarre, un peu aléatoire. C'est peut-être aussi le surréalisme belge, même dans notre architecture. Voilà.
1: Ah oui.
0: On mélange les styles, on mélange les goûts. Voilà, pourquoi pas. Eric nous dit, comme tu viens de le faire, t'as cité des architectes du passé. Et on sera obligé de continuer de citer les mêmes parce que, je sais pas toi, mais moi, je ne vois pas de nouveaux styles, nouvelles tendances ou d'architectes qui marquent notre époque. Bonne soirée. Alors effectivement, des Victor Horta, c'est plus compliqué d'en avoir tous les 10 ans, ça c'est clair. Par contre, je pense qu'il y a de plus en plus d'architectes qui arrivent à proposer des choses qui se mêlent par exemple au milieu naturel. J'ai pas d'exemple de nom comme ça tel quel, mais je pense que le nerf de la guerre aussi, c'est l'argent qu'on peut allouer à un projet immobilier. Là, avant, peut-être qu'il y avait des riches nantis, des bourgeois qui dépensait des sommes de fou. Là, maintenant, c'est plus compliqué. On a reçu d'autres messages ou pas?
1: Oui, un message vocal de Nancy.
4: Bonjour, bonjour.
0: Bonjour, Nancy.
4: Écoute, moi, j'ai la chance de vivre en province du Luxembourg. Et je trouve que nous avons de très, très, très jolies maisons en pierre en genre d'ardoise.
0: Ouais, c'est
4: certaines.
0: Très beau.
4: Je ne connais pas le nom exact de ça, mais du matériau. Mais sans compter aussi tous les gîtes en bois, là, franchement, de ce côté-ci, il y a de très, très, très jolies maisons. J'adore la pierre, donc.
0: Mais je comprends.
4: Ça reste dans l'ancien,
0: bien sûr.
4: Mais ça a son charme.
0: Je comprends, on accepte.
4: Bonne soirée.
0: Merci Nancy. Je suis d'accord avec toi, c'est vrai que dans ce genre de maison, c'est très joli. Mais ça dépend, certains quartiers, certaines communes ne sont toutes pas aussi bien loties. Merci d'avoir répondu à ce dilemme ce soir, merci beaucoup. On va continuer de notre côté en musique sur Tipeee et on se retrouve juste après.

0: Ce morceau, section d'assaut What You By Night. On continue dans quelques instants avec Alex Germis, mais avant ça,
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0: C'est l'heure de vous partager le quiz de la mauvaise réponse. Tous les soirs, je vous pose une question à laquelle je ne veux pas entendre une seule bonne réponse. Le principe, il est très simple. Je vous pose la question, vous m'envoyez une mauvaise réponse par message vocal sur le WhatsApp de l'émission au
2: 0471 200 300.
0: Ah, je t'ai bien eu. J'ai cru que je t'avais piégé, mais ça va, t'es au taquet maintenant. Là, tu le maîtrises, Aloïs, au standard de l'émission, qui est au taquet pour lire vos bêtises au 0471 200 300. La question de ce soir, c'est quoi Mario Kart? Voilà. Enfin, je l'ai posé vraiment comme un peu un débilos. C'est quoi Mario Kart? Ben voilà, à vous de répondre. Envoyez-moi une mauvaise réponse sur le WhatsApp au 0471 200 300. Soyez créatifs, soyez bêtes, soyez second degré, troisième degré, cinquième degré. C'est le moment dans la journée où vous dites n'importe quoi et où c'est totalement recommandé, presque par les médecins. Pas encore par les médecins, mais bientôt. Donc balancez ça au 0471 200 300. Et puis on s'écoute une première mauvaise réponse déjà ou pas?
2: Oui, moi je te le propose.
0: Ok, d'accord, on s'écoute qui? T'as trouvé qui?
2: Oh, Joe. J'ai cherché dans les coureurs typiques, il y a toujours un Joe quelque part. Bah là je suis tombé dessus et il m'a répondu.
0: Alors pour ceux qui veulent situer peut-être qui est ce Joe, c'est le tendre et cher, le cher et tendre, vous le mettez dans l'ordre que vous voulez, de Lou, que vous connaissez évidemment pour l'après-midi avec Samy, hein, la good vibe de l'après-midi. Et ben son chéri, de temps en temps, il traîne dans les bureaux avec nous et là tu l'as dérangé.
2: Voilà, je lui ai dit Joe, c'est quoi Mario Kart?
3: Et c'est là que la culture se perd en fait. Parce que la question c'est pas c'est quoi Mario Kart, uh-huh, c'est qui Mario Kart, le fameux philosophe,
0: ouais,
3: philosophe et créateur du kart en fait pour les cigarettes,
0: oui,
3: qui est non, aussi à l'origine de la fameuse doctrine je fume donc je fuis.
0: Voilà, c'est fort, donc, ça.
3: Tout simplement le père originel du kart pour les clubs, tout simplement.
0: D'accord. Le je fume donc je fuis, il est très très beau.
2: Je crois que c'est le cousin de René.
0: Ah ben oui, ils sont de la même famille, d'accord, ça me parle beaucoup plus. Bon, si vous voulez envoyer des bêtises comme ça, n'hésitez pas sur le WhatsApp au 0471 200 300, on lit tout ça juste après.

0: Linkin Park et Jay-Z sur Typique. Et là, on va écouter vos bêtises.
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0: On vous a posé une question, c'est quoi Mario Kart? Et vous devez envoyer une mauvaise réponse. Et pour ça, on va se mettre dans l'ambiance. Et on va écouter tout de suite la première mauvaise réponse, c'est Nati qui nous l'envoie.
3: Alors Mario Kart est un jeu de société, c'est un jeu de cartes créé par Mario.
0: D'accord, ok, on prend. Il y a Audrey aussi qui nous envoie sa mauvaise réponse.
4: J'ai pas entendu la question du quiz de la mauvaise réponse.
0: Ok, ouais. Non.
4: Mais je vais dire que c'est quelque chose qui permet d'augmenter le taux de réussite à l'examen.
0: D'accord.
4: Voilà. Je viens de sortir mon examen. Je voulais vous partager ça. Courage à tous les étudiants.
0: Merci.
4: Force à nous.
0: Ça fait plaisir, merci. Et courage à tous les étudiants qui nous écoutent. Effectivement, c'est une très mauvaise réponse. On enchaîne avec celle d'Oli.
5: Comme disait mon collègue, Mario Kart, c'est le roi de pique dans le jeu de cartes. C'est le roi Mario.
0: Ok.
5: Les cartes.
0: Ouais, ok, je comprends. Il y a aussi Peter qui nous a envoyé sa mauvaise réponse.
6: Bah, c'est cette bonne vieille Marie. Elle démarre au quart de tour, donc c'est Mario Kart.
0: D'accord, ça me va aussi très très bien. On est sur de la belle réponse. Écoutez-moi bien, on ne sait toujours pas qui est Mario Kart. Et c'est peut-être mieux comme ça, c'est pas grave, on vous en veut pas. Nous on se retrouve, même heure, même endroit, demain sur Typique évidemment, 19h-21h. La soirée elle va continuer en musique. Demain vous retrouvez le réveil de Typique avec Gaëtan et Audrey pour évidemment passer une belle matinée. J'espère que tout s'est bien passé pour vous. On continue évidemment à se régaler. Aloïs, un petit mot pour la fin?
7: Bisous, bisous.
0: C'est très bien. Bonne soirée, il est 21h.

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